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Bonjour à toutes, bonjour à tous, bienvenue une nouvelle fois dans l'émission Le Grand Tout. Vous écoutez Canal B. Oh, le micro s'en va, vous écoutez Canal B, le redis-je, comme ça avec le micro bien en face. Une émission de nouveautés musicales, d'infoculture, d'infoconcert. On va parler avec Justine de l'Armada Production qui propose de la création sonore et musicale pour le jeune public et qui vous attend, vous les plus jeunes qui nous écoutez peut-être en ce mercredi, pour quelques ateliers bientôt. À part ça, c'est mercredi, donc on retrouvera Soisy Global pour Allez, on lit. Et puis on aura droit à quelques infoconcerts en fin d'émission tout à l'heure, et on débute avec quelques nouveautés comme d'habitude. Notre disque d'or de la semaine, il est parfait, ce premier album pour The Womack Sisters. Elles ont des ancêtres qui se sont penchés sur leur berceau sans doute et qui leur ont fait écouter de la bonne soul music dès leur plus jeune âge. Ce sont les filles de Womack & Womack, les petites filles de Sam Cooke. Alors avec un héritage comme celui-ci, il leur était étonnant qu'elles n'en fassent pas quelque chose comme ce magnifique premier album sur Daptone Records. Il est sorti le 14 août dernier. On en écoute pour débuter l'émission aujourd'hui ce chouette morceau All Around. Bonne émission à toutes et à tous.

The Womack Sisters tout à l'heure pour débuter le grand tour aujourd'hui, et puis à l'instant, eh bien, c'était le tout nouveau single de This Is The Kit. On la suit depuis bien longtemps, les tout débuts. Ça a été enregistré dans la vallée de la Wye au sud-est du Pays de Galles. C'est le 7e album déjà qui arrivera le 15 janvier prochain. On a le temps d'en découvrir quelques extraits au fur et à mesure. C'était Skim A Stone, accompagné d'un clip assez étonnant où il est vraiment question de s'occuper d'une pierre, d'une énorme pierre. Allez voir ça, c'est très bizarre, vraiment très art contemporain, mais très beau aussi. This Is The Kit. Donc on poursuit avec une collaboration assez tapageuse. Ce qui va suivre maintenant, c'est Schnauzy et Warrior Queen, le producteur lyonnais. S'associe la voix bien furibarde au micro de Warrior Queen. Les basses sont à fond. C'est l'idée peut-être d'une rave jamaïcaine qui derrière tout ça. L'argot est assez salé, alors moi j'ai pas compris grand chose, à vrai dire je maîtrise assez mal l'argot jamaïcain, mais vous allez prendre une petite claque en fait avec ce morceau Killy Killy, Schnauzy et Warrior Queen. C'est sorti sur le label Argent Sale et c'est disponible depuis très peu de temps, hein. C'était disponible le 18 septembre dernier. Et puis juste après, eh bien, ce sera Allez on lit, la chronique hebdomadaire par Soisig Le Bail, qui nous présentera le roman Nos chemins d'or et de poussière par Walter Cobb. C'est paru aux éditions du Rouergue.

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1: C'est mercredi et le mercredi dans le Grand Tout, vous le savez, j'espère. C'est pas la première saison qu'on retrouve Soizig Le Bay. Bonjour Soizig.
2: Bonjour Yann.
1: Et Soizig Le Bay nous parle bouquin aujourd'hui dans Allez on lit. Tu nous parleras de Walter Cobb, Nos chemins d'or et de poussière de Mathilde de Lagosi, paru aux éditions du Rouergue.
3: Mary no sickness, toil and danger.
2: Sam Carson, orphelin, a commencé à travailler dans les fermes à 11 ou 12 ans. Puis il a enchaîné les errances, ouais, de ferme en ferme. C'est dans l'une d'elles qu'il a rencontré Walter Cobb, un géant, une immense bête de somme, et qui ne conteste jamais les ordres. Il abat le travail de deux hommes, mais n'est jamais payé double pour cela. Il n'est pas violent, au contraire, il fait preuve de bonté et de solidarité. On le considère comme simple d'esprit. Belle rencontre que ces deux êtres qui vont cheminer ensemble, se protéger l'un l'autre. Aux États-Unis, en ce début du XXe siècle, la vie des ouvriers agricoles n'est pas facile. Recrutés pour la saison, rejetés ensuite sans droit, payés au lance-pierre, grâce à la stature de Walter Cobb et au bagout de Sam, ça marche pas si mal. Ah, il y a bien des moments de grande faim entre deux engagements, de mauvaises rencontres, des accidents, mais c'est toujours l'errance. Leur rêve à tous les deux, c'est d'économiser suffisamment pour acheter un bout de terre, construire une cabane, être chez soi, libre, indépendant. Leur route va croiser celle de Mercy, une jeune fille noire violée par le fils de son patron, raison pour laquelle elle fuit. Et cet homme violent la poursuit. Malgré la fin officielle de l'esclavage, il considère Mercy comme sa propriété. Un ennemi déterminé pour le trio plus que jamais soudé. C'est moins facile de trouver des engagements à trois avec une jeune fille noire en plus et enceinte. Et elle est poursuivie par un grand propriétaire terrien.
3: Honey baby, feeling my love.
2: Il y a aussi de bonnes rencontres, des paysans plus généreux qui les nourrissent bien et les hébergent, jamais très longtemps. La vie de tous est rude, l'argent est rare. Un prétendu aristocrate français désargenté les accompagne un bout de chemin. Archétype du vagabond au passé trouble. La naissance approche, il faut trouver un lieu sûr, s'installer pour de bon, se mettre à l'abri. Arrêter cette vie sur les chemins.
3: Honey babe, I ain't coming back no more.
2: Voilà un premier roman très abouti. Et on pense bien sûr à Des souris et des hommes, de John Steinbeck. Et ce duo attachant, un petit mais intelligent, un très grand, très fort, dont l'intelligence limitée le rend vulnérable, va devenir inséparable. Figure classique du roman américain qui décrit la vie des ouvriers agricoles en ce début de siècle, qui vont de ferme en ferme et selon les saisons quémander du travail, la route, l'exploitation des travailleurs errants, le racisme solidement ancré dans ce sud des États-Unis et la situation des anciens esclaves, pas si libres, soumis à la précarité. Une toute petite pincée de fantastique. Le narrateur Sam est persuadé que Walter a des pouvoirs qui les sauvent lorsque la situation semble sans issue. Voilà, un bon roman d'aventure historique, d'amitié, de solidarité, qui aussi magnifie les grands espaces et qui parle aussi du travail agricole. Moi, j'ai trouvé que c'était une belle trouvaille.
1: Et vous suivrez les aventures de ce trio avec Walter Cobb, Nos chemins d'or et de poussière, de Mathilde de Lagosi, édition du Rouergue. Merci, Soizig, à bientôt.

0: L'illustration musicale de cette chronique Allez on lit par Swazik Le Bay, et bien c'était ces versions de Poor Wayfaring Stranger et Hammer Song par Paul Robson. On va changer complètement d'univers maintenant, même si là c'était Allez on lit, donc plutôt jeune public. On va parler au jeune public aussi. C'est Justine Loira. Bonjour Justine.
1: Bonjour.
0: Qui va nous parler d'atelier de club radio proposé par l'Armada Production. Tu es chargée d'action culturelle pour l'Armada. Vous connaissez forcément toutes et tous qui nous écoutez l'Armada Production, qui a un versant spectacle, qui accompagne des artistes, qui aide à la création de spectacles jeunes publics. On peut évidemment penser au fameux Allo Cosmos de Marc de Blanchard et son plus récent Coquille Diamant, mais vous avez peut-être déjà vu certaines qui nous écoutaient Cheveux de Marie-Laure Picard ou Aria de Jessie Lucas. Voilà, ça c'est des spectacles proposés par l'Armada Production, mais il y a ce versant là, Club Radio, ces activités là à partir de septembre 2026. Eh bien vous allez pouvoir venir en tant que jeune personne, en tant qu'enfant, ou alors vous allez pouvoir envoyer vos enfants peut-être. Justine, c'est quoi ce club radio de l'Armada ?
1: Le club radio de l'Armada, c'est parti de l'envie de proposer aux enfants de devenir journaliste, réalisateur, bruiteur, chroniqueur, et même producteur d'une véritable émission de radio ou d'un podcast, d'un objet sonore en tout cas. Et on va proposer ça, nous, pendant les prochaines vacances, les vacances d'automne, du 19 au 23 octobre. On appelle ça le club radio. Et ça a lieu tous les jours, du lundi au vendredi, de 9h à 17h30, pour les enfants de 8 ans à 11 ans. Et l'idée, c'est vraiment de leur faire vivre une semaine où ils et elles sont aux commandes. Et à la fin de la semaine, l'objectif, c'est de réaliser ensemble une véritable émission de radio que les enfants auront imaginée, préparée et enregistrée de A à Z.
0: Alors si c'est précisé sur le site de l'Armada Production, c'est à partir de septembre 2026, c'est pas tout nouveau cette activité vis-à-vis du vers le jeune public.
1: Non, le jeune public, c'est l'essence même de l'Armada Production. On propose des spectacles de musiques actuelles jeune public. On a tout un volet action culturelle, donc avec des actions menées à la Casbah et aussi des actions menées dans les centres de loisirs, dans les bibliothèques et dans les écoles. Beaucoup de projets d'éducation artistique et culturelle autour de la création sonore, de la radio, de la musique et après d'autres domaines artistiques, les arts visuels, tout ce qui a rapport au corps, le numérique. On fait vraiment un petit peu de tout, mais là on voulait faire un focus radio parce qu'on a un lieu à la Casbah à Saint-Herblon qui est tout équipé en matériel radio pour les enfants, adapté à leur taille, à leurs petites mains et qui est très facile à prendre en main, et notamment la table de mixage que tu as juste devant toi. C'est un outil qui peut être impressionnant, mais on en a une qui est plutôt ludique et qui permet aux enfants de la prendre rapidement en main. Et on n'est pas toujours obligé de parler dans le micro, on peut aussi être derrière aux commandes.
0: Alors certaines auditrices de Canal B se souviennent évidemment d'une émission qui était diffusée sur Canal B puis sur pas mal d'autres radios, c'était mercredi. L'émission avait un grand succès, je sais, auprès des auditeurs, des plus jeunes, des auditrices qui nous écoutaient. Ce format-là, ça a un peu donné aussi des pistes pour réaliser ces ateliers radio ?
1: Oui, mercredi, c'est une émission qu'on a eue pendant plus d'une dizaine d'années, qui est une émission pour les enfants, faite par les enfants, enfin la majeure partie du temps en tout cas, et ça a donné envie dans l'équipe d'avoir une expertise radio et de médiation radiophonique. Donc effectivement, c'est de là qu'est née cette envie de continuer à faire de la radio avec les enfants.
0: On va pouvoir entendre des exemples de ce qui a pu être produit par les enfants avec l'Armada Production. Avant ça, quand même, poser les bases de... voilà, j'ai envie que mon enfant ou lui-même ou elle-même entend cette émission et se dit « Ah maman, papa, je veux faire de la radio absolument ». Comment ça se passe exactement ?
1: Alors, ce qu'on propose, nous, déjà, c'est que les enfants soient acteurs de ce stage. C'est leurs vacances, hein, on ne va pas faire à leur place. L'idée, c'est qu'on se rencontre au début, on prenne le temps de faire un groupe, de faire connaissance avec les outils de la radio, ce que c'est que la radio, un micro, le son, comment tout ça fonctionne, mais pas comme à l'école. On va le faire plutôt avec des petits jeux, des quiz, de rendre l'objet ludique. Après, on va faire un peu comme un comité éditorial. Les enfants vont choisir le sujet qu'ils vont vouloir traiter dans l'émission. Par exemple, on peut prendre, il y a une émission qui avait déjà été faite sur les héroïnes qui nous inspirent. Donc, si jamais imaginons que c'est ce sujet-là que les enfants ont choisi, ils vont aussi choisir après le genre, enfin les genres et les formats qu'ils veulent traiter. Donc, s'ils veulent faire de la fiction sonore, du micro-trottoir, une interview, un portrait ou même plusieurs, ça c'est possible. C'est eux qui vont décider de tout ça. Et le format, ça sera plutôt le matin consacré à la radio, parce que ça demande quand même de la réflexion, de l'écriture, de la recherche. Et l'après-midi, un peu plus cool, où le thème décliné, donc si je reprends là le thème des héroïnes qui nous inspirent, décliné en grand jeu, en activité manuelle, en sortie. Il faut que ça soit fun quand même. L'idée, c'est qu'en tout cas, nous, on a envie que ça soit fun, que les enfants soient acteurs et actrices de leurs vacances, qu'ils prennent plaisir à faire de la radio et autre chose.
0: Alors, au bout de cette semaine de vacances studieuses et ludiques, quand même, hein, les deux vont ensemble, je pense.

0: lien. Et l'idée, c'est aussi de recréer du lien avec nos radios partenaires historiques, avec l'émission Canal B, que l'émission que les enfants auront créée et enregistrée soit diffusée en direct.
1: Et j'espère que ça, bientôt, ça sera à nouveau sur l'antenne de Canal B. Mais en tout cas, pour ça, il faut vraiment qu'elle se fabrique cette prochaine émission pendant ce prochain club radio pendant les vacances d'automne. Alors, on va écouter un mash-up, un bout à bout comme ça. Tu as fait une sorte de compilation de divers extraits sur diverses émissions. Je vais le lancer et puis quand tu veux, tu peux m'arrêter pour qu'on fasse une petite pause pour parler exactement du moment qu'on est en train d'écouter.
0: Ok, ça marche.
1: Je te prends un petit peu au dépourvu. On n'avait pas dit qu'on ferait ça, mais on fait ça quand même. L'Armada mash-up sur les correspondances sonores.
2: Bonjour les enfants des autres pays. Nous sommes le CE2-2 de l'école internationale de Carthage.
3: Nous avons écouté vos cartes postales sonores. Nous avons beaucoup aimé. Nous n'aurons pas le temps de répondre à toutes vos questions aujourd'hui.
2: Mais voici quand même une carte postale tunisienne. Bonne écoute!
1: Oui, moi aussi, je devrais peut-être le faire, ce stage de radio.
0: Mais c'est ça qui est bien, c'est qu'on apprend toujours et on en rigole. Pour vous expliquer un petit peu en détail ce que vous êtes en train d'écouter, c'est un projet qui s'appelle Correspondance Sonore, qui est un projet radiophonique qu'on fait avec des enfants francophones partout dans le monde. Et l'idée, c'est que les enfants partagent un petit bout de leur culture, une recette, le dernier film qu'ils sont allés voir au cinéma, leur jeu de société préféré, qui partagent des moments de vie, parce qu'on a pas les mêmes habitudes en France qu'à l'étranger, et on n'a pas aussi les mêmes les mêmes paysages sonores. Les enfants partent écouter les choses et raconter les choses. L'idée, c'est de découvrir les autres cultures avec les oreilles, un peu comme une carte postale, mais sonore.
4: Nous habitons près de Tunis.
5: La Tunisie se trouve en Afrique, près de l'Algérie.
4: La Tunisie est célèbre pour ses plages.
5: Nos plages préférées sont Hammamet et Mahdia.
4: Sur nos plages, tu peux te baigner, faire des châteaux de sable et parfois il y a des chameaux pour se balader.
6: En Bretagne, la nature est encore plus sauvage. Le vent souffle dans les dunes et fait danser les hautes herbes dorées. Sur les falaises, on peut voir les goélands qui planent au-dessus de la mer. Le long des sentiers, il y a des fleurs violettes, des agents jaunes qui sentent la noix de coco et de la lavande qui parfume l'air.
7: Dans la mer, des dauphins gris et argentés jouent dans les vagues. Et si vous regardez bien, vous verrez peut-être un phoque endormi sur un rocher. À marée basse, on trouve dans les flaques d'eau des petits crabes, des bicorneaux, des berniques et des étoiles de mer rouges et oranges. Nous, on n'habite pas très loin de la mer, mais faut quand même prendre la voiture pour y aller.

0: Le Canada est le deuxième plus grand pays du monde. Il comprend 10 provinces et 3 territoires.
1: On a entendu des sons qui paraissent être du field recording, il y a des cordes qui arrivent. Alors évidemment, je pense pas que l'Armada Productions se soit payé les services de l'Orchestre Philharmonique de Varsovie.
2: On aurait bien aimé, mais non, c'était pas possible.
1: Mais ce qu'on a entendu là, par exemple, c'est comment vous l'avez fabriqué? Comment tu l'as fabriqué, Justine?
2: Eh ben, les enfants sont partis écouter les sons qui les entourent et ils ont directement avec des petits enregistreurs numériques. Et là, en plus, on avait une perche. Ils sont partis regarder où ils pouvaient trouver des oiseaux et après ils les ont enregistrés eux-mêmes. Et c'est pour ça que je vous ai choisi un peu cet extrait. C'est pour vous montrer qu'en fait, tout peut être fait par les enfants, c'est très facile. Et ils sont... Enfin, de la voix, la recherche, l'écriture et tout le sound design, finalement, c'est eux qui vont tout faire pendant les vacances.
1: Alors il y a quelques années de recul comme ça sur diverses périodes où tu as pu encadrer des ateliers. Certaines ont eu envie de revenir faire des stages après.
2: Ah oui, on a des... D'ailleurs c'est trop chouette ça. On a des enfants qui ont suivi le club radio qu'on fait mercredi pendant des années, que j'ai recroisé là au Forum des Assos, Emma, Nawel si vous m'entendez, et qui sont maintenant au lycée et qui étaient un peu frustrés de ne pas pouvoir faire le stage là pendant les vacances parce que elles sont trop grandes maintenant. Donc on va essayer de voir

0: pour ouvrir une deuxième semaine de stage, mais plutôt à partir de février pour les lycéens cette fois-ci.
1: Alors c'est vrai que si on a dû subir un virus pas du tout voulu qui s'appelait le Covid, le virus de la radio, quand on l'a, c'est difficile de s'en passer après, j'ai l'impression.
0: C'est ça, ça crée même des vocations. Hein. Emma, elle s'oriente vers le journalisme et les débuts, c'était un petit peu avec Radio Mercredi.
1: On retourne un petit peu sur ces correspondances sonores. For failing them so profoundly.
2: Moi, ça m'a vraiment ému d'avoir des cartes postales sonores et de les écouter et de découvrir les pays.
3: Ça m'a super stressé de faire des cartes sonores pour la peur de se tromper, mais je sais pas comment, vous êtes super calme et votre carte sonore sont super belles.
4: Moi j'ai aimé la carte postale et parce que j'ai bien aimé entendre des mots ou des plein de choses.

0: Un morceau choisi par Justine Loira, notre invitée aujourd'hui dans Le Grand Tout. Tu es chargée d'action culturelle pour la Marina Production et on parle depuis tout à l'heure de ce club radio, de ces ateliers à destination du tout jeune public. Alors, quel âge déjà ils ont ?
1: On s'est plutôt dit 8-11 ans. En fait, le prérequis, c'est de savoir lire. Donc ça peut être 6 ans.
0: Ça peut être pas mal, en tout cas ça sera proposé pendant les vacances d'automne dans quelques semaines à raison d'une journée fois 5, voilà 5 jours. On fabrique ce projet là, on fabrique cet objet sonore, cette création et puis les écoutes ça se fait après. J'imagine que les réactions doivent être absolument folles à observer celles de ces enfants qui ont fabriqué ce produit-là, ce programme-là, pardon.
1: C'est même plutôt émouvant de voir et les familles et les enfants qui sont fiers. Les enfants sont fiers de montrer ce qu'elles et ils ont réalisé. Et c'est un moment de concentration extrême et d'écoute. Et les parents n'en reviennent pas souvent de « ah ouais quand même, ils arrivent à faire ça ». Eh ben oui, ils sont très forts.
0: Et ils commencent aussi, et elles commencent à apprendre quelques rudiments d'anglais, est-ce que c'est nécessaire ça aussi ?
1: On essaye de travailler un petit peu, parce qu'on en parlait tout à l'heure, on essaye de vraiment tout faire nous-mêmes. Donc quand il faut faire de l'habillage sonore, on peut aller enregistrer ce qu'on peut enregistrer, ou sinon réaliser nos propres bruitages. Et quand on ne peut pas le faire ou l'enregistrer, on va le chercher dans des banques de données. Et moi j'aime bien celle de la BBC. Donc là, c'est en anglais, effectivement.
0: Le morceau qu'on écoutait à l'instant, c'est toi qui l'as choisi. Il n'a pas de lien forcément avec ce club radio. Mais je sais que l'Armada de la Production propose aussi des booms pour le jeune public. Ça pourrait être un morceau que, si tu leur proposais une sélection pour la boom, tu leur ferais entendre pour les faire danser ?
1: Bah pourquoi pas, oui. Je trouve que c'est une belle énergie, ce morceau-là. Et puis, le texte est assez rigolo parce que c'est très énergique comme musique. On a vraiment envie de sauter partout. Mais le fond de l'histoire de cette chanson, c'est que le monde va trop vite, que tout court tout le temps et que finalement on ferait mieux de rester à la maison à planter des fleurs.
0: Ça peut être un programme intéressant et puis pourquoi pas faire un programme radio sur les plantes qui poussent comme ça. Bon, ça pourrait prendre trop longtemps.
1: À observer peut-être un peu trop longtemps.
0: Et puis ça fait du bruit quand même les plantes, mais peut-être pas assez. Bon, vous l'avez compris, le club radio s'adresse à toutes et à tous ceux, celles qui ont envie de parler dans un micro, de pousser des boutons sur une table de mixage, d'aller enregistrer les oiseaux ou les grenouilles juste à côté, de bosser un petit peu son anglais, mais pas trop non plus. Et puis d'avoir affaire à un véritable studio radio, celui de la Casbah, celui de Armada Productions. Je te demande de nous rappeler peut-être, si tu veux bien, Justine, les dernières modalités, les dates, et puis comment on s'inscrit ou où est-ce qu'on va chercher les infos.
1: Exactement. Alors, juste de rappeler qu'il n'y a aucun prérequis pour faire ce stage. On vient juste avec sa curiosité, ses idées et ses oreilles. C'est plus facile pour faire de la radio. Le stage s'est proposé pour ce premier stage du 19 au 23 octobre, du lundi au vendredi de 9h à 17h30. Les enfants sont avec moi et mes collègues toute la journée, le midi un petit pique-nique ou quelque chose à réchauffer parce qu'on a une cuisine sur place. La Casbah, ça se situe à Saint-Herblon, au sud de Rennes, à 10 minutes en voiture au sud de Rennes, ou sinon on peut aussi venir en bus avec le 61 qui se prend soit à Henri-Fréville, soit à Triangle, et on est parti sur 15-20 minutes de bus, et après nous, la Casbah, c'est juste à côté, un lieu tout équipé. Si vous voulez trouver plus d'informations sur ce stage, vous pouvez trouver les informations sur le site armada-production.com. Vous aurez tout sur la page ce qui se passe à la Casbah.
0: Et sur le site, on peut retrouver déjà quelques exemples de résultats de ces clubs radio ?
1: On peut retrouver des résultats, c'est un peu caché je pense sur notre site, mais plutôt dans les actions culturelles, oui.
0: Bon, on essaiera de remettre ça un petit peu plus dans les oreilles et dans les enceintes des radios de vous qui nous écoutez très prochainement. Merci beaucoup Justine. On va terminer avec une autre sélection de ton cru. Cette fois-ci, ça c'est pas vraiment un morceau pour la boom.
1: Non, c'est un peu plus triste comme chanson. Hein.
0: On écoute Hers, What Once Was. Merci beaucoup.
1: Merci.
0: Et puis je vous mets bien sûr les liens utiles sur canalb.fr sur la page de l'émission Le Grand Tout qui se poursuit. À bientôt, merci.
1: À bientôt.

La session Info Concert dans l'émission Le Grand Tout, c'est toujours en fin de partie, vers 17h45 pour la première diffusion. Vous écoutez en direct en ce moment. Le Grand Tout est rediffusé du mardi au vendredi matin de 9h à 10h. Une session Info Concert qui nous emmène dans cette tournée des trans, en tout cas un peu avant la tournée des trans qui aura lieu en novembre, et puis un peu avant les rencontres transmusicales. Eh bien, vous allez pouvoir retrouver un apéro concert avec Sinae, qui est une des artistes accompagné par le festival. Il y a une résidence de 3 jours à l'UBU, et puis en fin de résidence, eh bien, vous pourrez découvrir le fruit du travail des artistes accompagnés, les rencontrer. Ce sera possible pour vous lundi prochain, lundi 28 septembre. Ce sera à l'UBU, ce sera de 18h à 20h. C'est en entrée libre, donc aucune raison de rater ce moment et de prendre un peu d'avance sur l'édition 2026 des rencontres transmusicales, que vous pourrez vivre en partie, en tout cas, sur Canal B, évidemment.

0: Un court extrait d'un titre de Sinaé que je me souviens Jean-Luc Brossard présentait jeudi dernier à la salle de la Cité comme une sorte d'hybridation ambiante hardcore. Autant je vois bien le côté hardcore, autant le côté ambiante, mais un peu plus discret là-dessus. Elle est brestoise, Sinaé, elle est accompagnée par les Trans et vous la retrouverez pour un apéro-concert lundi soir, lundi 28 septembre, 18h-20h. Tout ça en entrée libre. Puisqu'on est à l'Ubu, on y reste avec un autre apéro-concert, celui-ci de Tris and the Soap Horrific. Je voulais vous les passer la semaine dernière, j'ai pas eu le temps, bah voilà, on y revient. Un live enregistré à The Witch, c'était il y a quelques mois. Soap Horrific et Tris, eh bien c'est un mélange plutôt glam, pop-rock, côté très queer et très ténébreux aussi. Je vous fais entendre à présent un extrait de ce live par Tris and the Soap Horrific à retrouver le 6 octobre. Ce sera toujours à l'Ubu, toujours 18h-20h pour cette apéro concert.
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Beatrice, un de soporifique à l'instant dans le Grand Tout, à retrouver le 6 octobre, mardi 6 octobre, dans le cadre d'un apéro-concert à l'Ubu. Tout ça en amorce de la tournée des Trans en novembre et puis aussi de leur passage, Beatrice and the Soporific, aux rencontres transmusicales Liron aux Libertés. Une petite spéciale concert à l'Ubu, tiens, aujourd'hui dans les infoconcerts qui vont se terminer presque avec Machina, vous les aviez peut-être découvert justement un soir de transmusical. Ils seront en Happy Monday le lundi 12 octobre, ce groupe portugais, une sorte de machine rock'n'roll imparable. C'est très industriel, ça peut être sombre, c'est un peu répétitif aussi, mais c'est un peu la grosse classe. La preuve, la radio de Seattle, KEXP, ne s'y était pas trompée et les avait reçus en session live. On écoute donc une session live de KEXP lors du dernier passage de Machina aux rencontres transmusicales. Et puis, vous les retrouvez, hein, je vous le disais, le 12 octobre à l'Ubu.

Les Portugais de Makina qui sont sur une belle lancée, donc on va terminer l'émission avec eux sur cette session KEXP enregistrée à Rennes pendant les rencontres transmusicales. Ils reviennent à Rennes le 12 octobre pour un Happy Monday à l'Ubu. Toutes les infos autour des apéro-concerts et de ce Happy Monday que j'évoquais à l'instant à retrouver sur lestrans.com. On se quitte donc avec Makina, puis moi je vous donne rendez-vous à jeudi 17h-18h, dernière émission de la semaine avec la première rencontre Champ Libre A de la saison. Bah oui, c'est la quatrième saison pour Champ Libre A, premier épisode, le principe est toujours le même, un invité, une invitée de la scène culturelle rennaise au sens très large, eh bien, fait son marché à l'étage 2 de la bibliothèque des Champs Libres, il trouve une dizaine de documents, on en parle, et là on en parlera de ces documents choisis avec Nicolas Ellis qui est le chef d'orchestre de l'Orchestre National de Bretagne. Attendez-vous à des surprises. Bien sûr, il va nous parler de Gustav Mahler, bien sûr, il va nous parler de Jean-Sébastien Bach, mais aussi un petit peu de Metallica. Voilà, vous êtes surpris ? Bah oui, c'est surprenant. Écoutez donc l'émission, c'est de 17h à 18h, jeudi, retrouvez tout ça sur canalb.fr. À bientôt pour de nouvelles aventures. Ciao !

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C'était à l'instant sur Canal B un extrait de l'album Lent par La Trale. 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

La sieste du jour sur Canal B intitulée No Rest for the Wicked a été sélectionnée par le musicien Pocket. Elle commence immédiatement avec un titre du groupe Idaho.

C'était Stina Nordenstam à l'instant dans la sieste intitulée No Rest for the Wicked et sélectionnée par le musicien Pocket. Juste avant, c'était Low, Black Sabbath et tout à l'heure Idaho. À suivre, le morceau Chinatown par Do Make Say Think.

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C'était Sparkle Horse à l'instant, sélectionné par Pocket dans sa sieste intitulée No Rest for the Wicked. Auparavant sur Canal B, c'était Yola Tango, Chad Van Galen et Do Make Say Think. À suivre, Talk Talk.

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5: L'écologie politique, c'est aussi la façon dont on va penser l'économie. Je veux une autre économie. Aller vers une forme de décroissance. Ah là là, le mot est jeté.
6: Charles Fournier.
5: D'une post-croissance.
6: Député écologiste d'Indre-et-Loire.
5: Parce que continuer dans ce sens-là, ça va nous emmener dans le mur. Et donc du coup, bah, faut débattre de tout ça. Il n'y aura pas de réussite s'il n'y a pas de compromis. Pas de compromission, mais des compromis. On a donné des droits à l'entreprise, on a donné des droits à l'homme, mais on n'a pas donné de droits à la nature. Et donc, qui perd les arbitrages ? Eh bien, la nature, tout le temps. Si on élève la nature au même rang juridique qu'une entreprise, si on la met à la même hauteur, si on lui permet de se défendre, c'est évidemment des visages humains qui devront être choisis collectivement. Tout le monde n'est pas d'accord là-dessus. Je crois vraiment que c'est la voie pour pouvoir avancer parce que j'en ai marre de perdre de manière constante. Une capacité de reconnaître la nature dans ses droits et de faire en sorte que ses droits puissent décider, donc les droits de la Loire, mais j'ai aussi fait rentrer la nature dans l'entreprise. C'est là où je suis pas assez radical, mais qu'il y a un droit de veto. Que les représentants au conseil d'administration de la nature puissent dire non. C'est pas possible. Votre business, c'est pas possible. Votre aménagement, c'est pas possible. Et c'est à ça qu'il faut arriver.
6: Reconnaître les droits du vivant. Juillet 2026, Charles Fournier dépose au Parlement une proposition de loi visant à reconnaître la personnalité juridique de la Loire. Bonne nouvelle, qu'on va commenter, avant de dresser un très sombre constat de notre situation écologique, démocratique et les voies pour parer ces catastrophes.
5: On est dans une situation d'un monde qui commence à prendre la mesure des problèmes, mais qui n'est pas du tout prêt à les changer. Sur le modèle agricole, il faut faire rupture. Dans le délai le plus court possible, aller vers une agriculture paysanne, elle est capable de nourrir. Il faut arrêter un certain nombre de cultures progressivement qui consomment énormément d'eau parce que ça ne tiendra pas avec le reste. Si on acte qu'on va vers un autre modèle, alors on mettra en œuvre toutes ces solutions. Et ce cap, ça doit être un changement de modèle et c'est ce modèle qu'il faut enclencher.
6: Septembre 2026, la canicule et son cortège de catastrophes annoncées depuis des décennies laissent place à une lugubre rentrée sous les menaces fascistes et écocidaires, les deux allant de pair, puisque l'extrême droite est toujours alliée à la droite pour voter des lois antisociales et anti-environnementales, dont la méphitique loi d'urgence agricole, la LUA, aussi dite loi Duplomb 2, grande offensive contre le vivant au profit de multinationales de l'agro-industrie. Plus de fermes-usines, de méga-bassines, de pesticides, dont la cétamipride, contre laquelle plus de 2 millions de Français ont pourtant signé une pétition Assemblée nationale en 2025. Salut les amis, c'est JBD pour Polémique, c'est lavoixoff.com et pour votre radio encore libre préférée, le vivant se défend aussi au Parlement. Bonjour Charles.
5: Salut.
6: Merci de nous recevoir dans ta nouvelle permanence à Tours. C'est la rentrée et donc le temps est précieux et merci de le prendre pour venir causer dans le micro. Charles Fournier, l'un des 38 députés du groupe écologiste à l'Assemblée nationale. Même si au national, j'ai une certaine circonspection vis-à-vis de la formation politique que tu représentes, c'est toujours avec beaucoup d'enthousiasme que je t'accorde mon suffrage au local. Comme disent les gens de droite, hein, tu es un gars vraiment issu de la société civile. On le rappelle, hein, BAFA, le brevet d'animateur, l'éducation populaire, c'est ton ADN, c'est de là que tu viens et tu es un vrai homme de gauche.
5: Je fais partie de cette famille politique, mais je sais qu'il y a une diversité et que cette diversité peut nuire à la cohérence d'ensemble. Pour autant, moi, j'aime cette biodiversité. J'estime qu'elle fait partie de la capacité à faire ensemble malgré des différences qui existent. Voilà. Et donc, je me reconnais comme étant effectivement la gauche de mon parti. Je prends des positions en essayant d'être toujours cohérent, que ce s'agisse ici ou nationalement. Et c'est évidemment pas mon parti qui guide les positions, mais peut-être ce qui me guide, c'est les valeurs de mon parti, c'est ce qui a fondé l'écologie politique, c'est les grands penseurs de l'écologie politique et c'est ça qui me tient encore aujourd'hui et qui me tiendra, je pense, encore un bout de chemin.
6: Blague politicienne, mais qu'est-ce que vous attendez pour passer dans un vrai parti, une vraie force écologiste et de gauche qui s'appelle la France Insoumise, au lieu de nous diviser en cette période de menaces fascistes sur la présidentielle?
5: Je peux te répondre assez facilement à ça parce que, bon, d'abord, la France Insoumise, on a, et je commence par là, des différences assez marquantes sur les questions internationales, sur le centralisme, sur la pensée économique. Donc on a quand même vraiment des points de désaccord. Il faudrait être capable d'en parler et pas de demander de rejoindre, d'être avec eux ou de pas être avec eux. Là, il faut qu'on puisse discuter de ça pour pouvoir construire ensemble. Moi, je défends l'écologie politique. J'estime qu'elle doit trouver sa place dans un rassemblement avec la France Insoumise. Et donc, c'est ça qui me guide, d'être capable de travailler sur ce qui nous rassemble. Et il y a plein de points qui nous ressemblent, mais il y a des points sur lesquels je suis en désaccord. Et voilà, et c'est assumé, et ils le savent, et nous avons des dialogues. Et d'ailleurs, localement, finalement, ces sujets sont assez peu présents. Donc, il n'y a pas de hiatus, on arrive à travailler ensemble, mais dès qu'on arrive au niveau national, on ne se retrouve pas totalement sur tous les sujets. Voilà. Donc voilà, donc là, on est rentré dans un moment un peu particulier qui est celui de la présidentielle. C'est là que ça se jouera. Dès maintenant, moi, j'appelle à ce que nous nous retrouvions. Je le dis, ce n'est pas évident. Tout le monde dit, bah, il faudrait que votre candidate, elle abandonne. Mais pour un parti, pour le nôtre, ne pas être présent à la présidentielle, ce n'est pas rien. Ce n'est pas un acte anodin. Et d'ailleurs, elle continue pour l'instant, elle se défend, elle porte l'écologie politique. C'est à ça que sert aussi la présidentielle. Si on disparaît dans ce moment-là, donc tout le monde dit bah, « il faut être ensemble ». Moi, c'est OK, mais c'est OK si on a trouvé des points d'accord. Ce n'est pas OK par principe, ce n'est pas OK par reddition, ce n'est pas OK par soumission. C'est parce qu'on aura travaillé sur les points. Et ça, il faut être capable de le faire. Il faut être capable de le faire dans les deux sens.
6: Vous l'avez fait à la
7: vie.
6: Quand Macron a dissous, voilà, vous avez retrouvé la notion de front populaire, de coalition.
5: Il y a un point qui a changé, en tout cas pour moi qui est essentiel, c'est qu'on l'a fait à chaque fois dans un sursaut de dernière minute pour le fabriquer. Je pense qu'il ne faut pas refaire la même chose. Et que là, on est encore suffisamment loin de la présidentielle pour ouvrir des discussions normales. Il y a un article dans Libé que j'ai bien aimé, c'est une tribune d'ailleurs, qui dit « la gauche ne se dispute pas, elle se dispute mal ». Voilà. Ça ne peut pas être l'uniformité, je veux dire, la gauche. C'est justement cette diversité. Et il faut accepter ça. Et donc cette diversité, avec un cap qui soit très clair, un projet de rupture, ça c'est une évidence, il n'y a pas de discussion là-dessus. Mais dans ça, il y a des nuances, et nous apportons chacun des nuances, et il faut qu'on retrouve ces nuances.
6: Faire une coalition, écarter la menace fasciste, et puis on discute, voire même on s'engueule quand on a gagné.
5: Bah bien sûr, non mais le premier danger c'est celui-là.
6: Ou pas d'ailleurs, on n'est pas obligé.
5: Le premier danger c'est celui-là, il faut quand même dire les choses. Si on regarde objectivement ce qui est en train de se passer sur la présidentielle, en tout cas ce que je peux analyser, au premier tour, vraisemblablement, si les sondages continuaient, Mélenchon face à Le Pen, le deuxième tour, c'est ça. Au deuxième tour... Pour l'instant, rien n'est évident. Parce que Le Pen gagne dans tous les cas de figure. Dans tous les cas de figure.
6: Oui, c'est ce que nous disent les sondages. Hein.
5: Oui, non mais peu importe.
6: Les sondages nous donnaient Balladur gagnant en 95, 6 mois avant l'élection.
5: Mais tu sais qu'on ne peut pas utiliser les sondages pour dire que Mélenchon va gagner et pas les utiliser pour dire qu'il va perdre. Tu vois, il y a aussi un petit peu d'intox autour de ça. Mais n'empêche que ça nourrit, et ce n'est pas un sondage, mais c'est une série de sondages qui t'indiquent des choses. Et donc du coup, au deuxième tour, il est loin même d'ailleurs. Ça veut donc dire qu'il faudra se retrouver, qu'il faudra être capable de raconter une histoire qu'embarquera évidemment la radicalité, mais aussi la gauche telle qu'elle est aujourd'hui. Et il n'y a pas une pensée unique, il y a un cap unique, mais après avec des pensées diverses. Et c'est ce à quoi je vais travailler.
6: J'avais envie qu'on parle de la loi d'urgence agricole. Ouais. Et on reviendra. De toute façon, les deux thèmes sont liés, hein, puisque, ainsi que Fleur Breteau, représentante de Cancer Colère, l'a dit à l'Assemblée nationale en désignant la partie droite et très à droite de l'hémicycle. Hein. Vous êtes des alliés du cancer et nous le ferons savoir. Et donc, il y a un rapport entre écocide et fascisme. Ah, il paraît qu'il ne faut pas dire que le Front National est un parti fasciste parce que Marine Le Pen dit que c'est de la diffamation.
5: Je pense qu'il y a beaucoup d'éléments pour dire que c'est un parti fasciste.
6: Fondé par un Waffen-SS et un milicien. J'aurais dû commencer aussi par cette question. Comment vas-tu, Charles, en cette rentrée scolaire 2026 ? Ça a été très dur pour toi ces derniers temps-là.
5: Oui, bah oui, en fait, en vrai, pendant un peu plus de 6 mois maintenant, j'ai fait suite à 2 AVC.
6: Tu peux nous rappeler ton âge ?
5: 58 ans. Je me suis retrouvé écarté de l'Assemblée nationale, où je me suis retrouvé dans une vraie difficulté qui m'a tenu éloigné. J'ai réappris petit à petit à retrouver des bases, à me sentir en confiance. Progressivement, ce n'est pas totalement réglé, mais c'est en bonne voie. Quand je parle là, ça me demande de l'énergie, ça me demande une concentration que j'avais avant, mais que je n'ai plus tout à fait. Donc, il me faut élaborer. Et ça, c'est ce qu'on appelle la mémoire de travail, c'est la mémoire de court terme qui te permet d'élaborer. Donc, moi, là-dessus, j'ai été un peu abîmé, mais abîmé, ça va revenir. Je vais retrouver les voix. Je fais de l'orthophonie. J'avais rendez-vous juste avant pour pouvoir retrouver la voix. Voilà. Et puis enfin, j'ai découvert que j'avais une maladie à ce moment-là. Alors on m'a dit un premier diagnostic, un deuxième. Donc je préfère rester prudent. Mais en tout cas, ce n'est pas arrivé que par hasard. Évidemment, il y a mon investissement, mais pas que mon investissement. Il y a aussi cette maladie. Et puis enfin, il y a une autre raison quand même qui explique ça. C'est les conditions dans lesquelles nous faisons notre travail qui est un peu délirant. Le travail parlementaire part dans tous les sens, n'est pas toujours sérieux. On travaille sur des textes de loi dans des délais très courts. C'est tout le temps des procédures d'urgence. Jamais on prend le temps d'élaborer. Par exemple, sur la réforme des retraites, il aurait fallu du temps, élaborer, réfléchir. Là, évidemment, tout est fait pour aller très vite. Il y a deux mots du capitalisme aujourd'hui qu'on entend quand même souvent, c'est accélération et c'est simplification. Mmh. Il faut se méfier quand on entend ces deux mots. Et ces deux mots-là nous racontent à quel point il faut aller vite pour que tu n'aies pas le temps de réfléchir, pour que tu n'aies pas le temps d'imaginer autrement le monde. Tu n'as pas le droit de penser au futur. On va te parler de la tyrannie de la réalité. Regardez la situation budgétaire, elle est catastrophique. Ça, c'est une assertion qui nous est versée.
6: Et jamais on nous pose la question, la faute à qui
5: et notamment quelle est la situation réelle et qu'est-ce que ça veut dire et c'est quoi l'incidence. Et c'est tous ces sujets-là. Et donc, du coup, moi, je me suis retrouvé prisonnier de cet exercice. J'ai fait une longue pause. Je dois revenir, mais je dois dire que maintenant, je ferai attention pour moi, mais ça ne suffit pas. C'est-à-dire qu'il faut que l'Assemblée en tire des enseignements. Alors, bon, elle ne va pas le faire tout de suite, mais en organisant mieux le travail parlementaire, en évitant l'espèce de course dans laquelle nous sommes. Je ne suis pas bien sûr qu'on se rende compte tout le temps, mais on a X textes en même temps, des textes en commission, en plénière, on court d'un endroit à l'autre. Je ne caricature pas, c'est la réalité. Et donc, du coup, il y a un moment, tu n'arrives pas à faire sérieusement la loi, et c'est surtout ça la conséquence. C'est que les lois, elles ne correspondent pas aux citoyens, ils n'écoutent pas parce qu'il n'y a pas la place pour le faire.
6: La volonté non plus d'ailleurs.
5: Non, il n'y a pas la volonté, mais moi
6: je pense aux 2 millions de signatures de la loi Duplomb de l'an dernier.
5: Bah oui, clairement, mais moi j'ai mis en place un parlement de circonscription, je suis à l'écoute. C'est du temps long, c'est pas du temps court ça, c'est pas du temps d'urgence, voilà. Donc globalement, je dis pas que c'est à cause de ça que j'ai fait mon AVC, bien sûr, mais c'est un des facteurs supplémentaires qui explique qu'on travaille dans une insécurité. Évidemment, il y a des gens qui vont dire « Ah ben ouais, mais il se plaint, il gagne plein d'argent », bon voilà. Mmh. Je pourrais parler de ce que je gagne vraiment, qui n'est pas du tout ce que les gens s'imaginent, mais c'est pas une plainte, mais c'est pour expliquer pourquoi on en arrive là, on se met un peu en danger. Moi, j'ai fait ça un peu sérieusement et un peu trop sérieusement, j'ai couru dans tous les sens, j'ai fait un tour de France, j'ai été partout, voilà. Et là aujourd'hui, bon, je vais regarder un peu les choses en face et je vais faire des choix, je vais être plus chirurgical et je pense que ça fonctionnera aussi, mais en tout cas, choisir plus précisément les entrées de mon travail.
6: Vu que je t'ai adressé au moins par 2 reprises mon bulletin de vote qui n'était pas un chèque en blanc, je suis allé vérifier que tu bossais. Effectivement, avant même que tu fasses tes AVC, ouais. Je me suis dit, il va se crever au boulot. Ouais. Parce que je t'ai vu dans des commissions de tout faire, des rapports sur le tourisme, sur ceci, sur cela. Ouais. quand on fait le travail sérieusement de député, c'est un coup, il laisse sa peau, en fait, ou des plumes, en tout cas. Hein.
5: Oui, alors après, la conséquence, quand même, de ça, je suis censé représenter les gens. Pendant 5 mois, je n'ai pas pu les représenter. Ou quasiment pas. J'y continue un peu, mais assez mal.
6: Est-ce qu'on n'a plus de député quand le député est malade? Parce que tu avais une suppléante, mais en fait, qui n'a pas tes pouvoirs.
5: Mais non, mais ma suppléante, elle reste suppléante, mais elle n'a pas de pouvoir. Elle peut me remplacer, mais si je m'en vais définitivement, avant la fin de mandat.
6: Quand le député est en arrêt maladie, on n'a plus de député.
5: Quand tu es en arrêt de maladie, quand tu as une grossesse, il n'y a pas de suppléance. Et ça, c'est un des points que j'ai mis en évidence. Incroyable. C'est complètement dingue. Et donc, voilà, c'est toutes ces dimensions-là qu'il faudrait prendre en question. Il y a un travail qui est engagé sur le règlement intérieur de l'Assemblée nationale, bon, qui va accoucher d'une souris, mais l'enjeu, c'est quand même de porter ces sujets-là, de transformer le fonctionnement de l'Assemblée. Or, regardons un peu ce qui se passe chez d'autres. En Allemagne, ils font 22 semaines par année au Bundestag, au Parlement. 22 semaines. Ici, nous, c'est complètement de la folie. Donc, du coup, ils ont de la présence en circonscription, par exemple. Moi, c'est un peu des choses comme ça que j'aimerais imaginer pour la suite. Je dois avouer quand même que cet été, je me suis un peu effondré après l'AVC, que j'étais vraiment pas bien. J'ai fait une petite dépression, enfin une dépression. Et la plupart des gens qui font un AVC font une dépression. Là, aujourd'hui, je remonte la pente, je suis plutôt correct. Je me sens très serein dans la manière d'aborder la rentrée. Mais je dois te dire qu'au mois de juillet, là, j'étais quand même fond du trou, plus ce qui se passe autour, qui franchement en rajoutait, parce que quand même, on a passé notre temps à dire que le réchauffement climatique, que tout cela allait nous tomber dessus, qu'il y avait une accélération, que, etc. Et finalement, rien n'est écouté. L'écologie a été raillée, un coup par Sarkozy, un coup par les macronistes, après avoir fait de l'écologie au début, un peu de leur sujet. À la fin, plus rien, ils démontent le peu qu'ils avaient fait. Donc du coup, c'est une situation absolument catastrophique. Et moi, quand je vois tout ça, tout ce qui est arrivé, j'étais quand même pas super bien. Voilà, bon.
6: Si ça peut te rassurer, t'as pas été ou la seule à passer un très mauvais été. Et depuis le temps que le GIEC, Hubert Reeves, René Dumont nous disent qu'on y va et qu'on y est, bon, maintenant que quand ça arrive, et ça met pas en joie. Hein.
5: Bah non, clairement pas. Et puis, c'est pas des petites mesurettes, c'est des changements structurels, profonds. Enfin, je travaille beaucoup sur les transformations de l'entreprise. Pour moi, c'est assez fondamental. Si tu veux sortir du capitalisme, il faut un chemin. Il faut un chemin pour sortir du capitalisme. Et pour sortir du capitalisme, il faut arrêter de rémunérer sans cesse le capital au détriment du travail. Il faut retrouver une forme collective de l'entreprise. Il faut donner de la place aux salariés. Il faut donner de la place à la nature. C'est des sujets. Alors moi, je les travaille, je les ai mis en loi. C'est pas immédiat, mais ça raconte le chemin que nous devons prendre. Et donc, je suis convaincu que c'est ce qu'il faut faire. Malheureusement, ce à quoi on assiste, c'est tout le contraire de tout ça.
6: Si les ultra-riches et les multinationales pouvaient payer des impôts en France et abonder les caisses de l'État, ce serait bien.
5: Clairement non, mais il faut une justice fiscale. On est arrivé à un point qui est absolument scandaleux. J'étais ce matin dans une réunion avec le département qui nous faisait exposer sa situation financière extrêmement difficile. Ce qui est vrai, leur situation est très difficile. Mais il y avait autour quelques députés macronistes qui disaient « Ah là là, mais c'est scandaleux !» Mais comment c'est possible? On ne peut pas tenir un discours au niveau local et avoir un discours contraire au niveau national. Ça ne marche pas. Je suis intervenu, je dis c'est quoi aujourd'hui l'exercice? Est-ce que nous, on doit venir en soutien, mais on n'a pas le droit de parler de politique? Ou alors, moi, je vais vous parler de politique et je ne vais pas être d'accord. Et je vais dire qu'il faut plus de recettes et que ces recettes, elles ne vont pas tomber du ciel et qu'il faut imaginer taxer de manière plus juste les plus riches. Voilà. Et ça, c'était interdit. Il fallait parler que du court terme. Et à court terme, on retombe dans les mêmes situations. Leur situation, elle restera bancale. Je vais soutenir un courrier du département demandant à ce que le fonds de compensation soit en 2027 à la hauteur. Pas de problème. Mais dans le long terme, ça ne va pas changer la donne. Il faut changer la fiscalité. Il faut de la justice fiscale. C'est fondamental. Quand on ne dit pas ça, malheureusement, on participe d'une certaine manière de nourrir l'ambiance, l'extrême droite, une forme de populisme. Localement, on dénonce des choses qu'on adopte quand on est au niveau national. Ça, c'est vraiment un problème et j'espère qu'à un moment donné, il y aura une petite prise de conscience de leur côté.
6: Le règne de Macron s'achèvera avec la présidentielle. Clairement, la Macronie n'a plus besoin d'essayer de séduire et profite des quelques mois qui lui restent pour passer en force lois et mesures antisociales, anticitoyennes, comme le permis de tuer accordé à la police, et bien sûr des lois anti-écologiques, comme la LUA, votée par les serviteurs politiques de multinationales. Cette offensive anti-écologique est aussi menée à l'échelle européenne avec les fameux omnibus, paquets de lois passés au pas de course qui détricotent des protections environnementales. Sidérante violence contre le vivant et le social, stratégie du choc, des coups si brutaux qu'ils nous laissent sidérer. Charles Fournier.
5: En fait, j'ai l'impression qu'il y a deux stratégies qui sont à l'œuvre. D'un côté, cette stratégie du chaos, on va très loin, il en restera toujours quelque chose. D'un côté, il y a ça, et puis de l'autre côté, il y a aussi par moments la fenêtre d'Overton qu'on élargit petit à petit. On va occuper avec un choc, et pendant ce temps-là, faire passer petit à petit l'impensable, en fait, en vrai. Donc je trouve que... ils allient les deux.
6: On a vu avec la loi Duplomb, c'est-à-dire on voulait plus de fermes-usines, plus de méga-bassines, plus de machin, mais allez, on lâche sur l'acétamipride. Et en fait, non. Pendant finalement l'acétamipride, on vous la met aussi.
5: Non, mais
6: malgré vos 2 millions de signatures sur une pétition à l'Assemblée nationale.
5: C'était une catastrophe, et puis en même temps, dans le même temps, on a eu plein d'autres textes absolument dingues, mais c'est là où je dis qu'ils jouent un peu de manière. C'est quand même assez inquiétant parce qu'ils nourrissent la position d'être au-dessus des lois. Quand j'entends Retailleau. Il veut sortir de l'état de droit. Marine Le Pen propose la même chose, mais alors elle s'embête encore moins. Elle passe par une modification de la Constitution et en disant tout référendum sera forcément présidentiel et il n'y aura plus de passage par le Parlement, il n'y aura plus de référendum qui puisse être déclenché autrement que par le président de la République. Ce qui est quand même une forme un peu fascisante d'enclencher ça. Et ça, c'est dans les tuyaux. Elle a déposé une proposition de loi. Ils y reviendront. On a quand même ces personnages... qui arrive à jouer avec l'état de droit, avec la philosophie de l'état de droit, et en nous disant, je vais taper dans le tas, finalement, ça passe pas, mais on trouvera un autre moyen pour que ça passe. Et finalement, est-ce qu'on a encore besoin de s'emmerder avec l'état de droit? Ce qui est quand même assez ahurissant. C'est malheureusement l'effet aussi de la com, dans laquelle nous sommes. C'est-à-dire, plus on va aller sur un terrain choquant, la théorie du choc, plus on va marquer les gens. Résultat, c'est qu'en face, on peine à s'organiser, c'est qu'on est un peu tétanisé.
6: Sidéré,
5: exactement, et sidéré. Et c'est ça qui est un peu compliqué. Alors, la tentation, elle est de répondre de la même manière, parce que finalement, la présidentielle, elle nous présente deux visages. D'un côté, un choc complètement ahurissant, puis de l'autre côté, une réponse aussi du choc face à ça. Voilà. Et donc, on est dans ce moment-là, et ça, c'est vertigineux, parce qu'on est acculé dans nos choix. Ça, je trouve ça très difficile.
6: La dernière fois qu'on s'est vu, on se réjouissait de ces 2 millions de signatures, pétition de l'Assemblée nationale, donc contre la loi Duplomb. D'ailleurs, il y en a eu d'autres après. Perso, je pense qu'il faut continuer. J'entends des gens qui disent « oui, on signe des trucs, ça sert à rien ». Je dis « non, il faut toujours se manifester et le faire pendant qu'on peut ». Cela dit, il y a Duplomb qui dit « oui, en fait, la vie des Français, j'en ai rien à fiche. Je maintiens quand même cet amipride ». D'ailleurs, j'ai découvert un nouveau mot. Ouais. Flupyradifurone.
5: C'est le deuxième néonicotinoïde, parce que évidemment, t'en as un premier, puis paf, on t'en met un deuxième, etc., etc. Et à chaque fois, une petite couche qui peut passer. Cette loi, elle est complètement hallucinante. C'est à rebours, évidemment, de ce qui est nécessaire. La loi d'urgence agriculture est devenue la loi Duplomb 2. C'est ça la donnée, avec en plus d'autres éléments dedans. Par exemple, moins commenté, mais une modification de la démocratie de l'eau, ce qu'on appelle les parlements de l'eau, avec plus de sièges pour les syndicats d'agriculteurs, et pas n'importe lesquels, où on va minimiser la présence des citoyens pour donner leur point de vue et peser leur point de vue, alors que déjà, franchement, il y avait beaucoup à redire dessus, mais là, on en remet une couche. Quand même, il est prévu dans cette loi que l'eau pour l'agriculture puisse être considérée comme une priorité absolue au détriment d'autres usages de l'eau, c'est-à-dire qu'on crée une forme de hiérarchie. Tout ça, quand même, dans ce texte qui va quand même très, très loin et qui abîme notre pays et qui abîme la question de la démocratie de l'eau. Ça, c'est vraiment très inquiétant. Voilà.
6: Et ton collègue et camarade Benoît Biteau en Charente le rappelle à l'envi. autorisations d'irrigation de pomper dans les nappes phréatiques, c'est pour irriguer du maïs et ça ne concerne que 7% des exploitants agricoles. Comment une minorité vole le bien commun d'une majorité et pas que des autres agriculteurs.
5: Dans ces grands irrigants, c'est plutôt ceux qui s'en tirent bien, qui arrivent à avoir des revenus, mais qui aujourd'hui commencent à avoir peur. Qui se disent « Ah ben non, mais moi, mes grandes cultures arrosées de pesticides, arrosées d'eau, ça ne va plus être trop possible. » Et c'est vraiment peu de gens. Il y a plein d'autres agriculteurs qui sont complètement conscients de la situation dans laquelle nous sommes. Même parmi ces syndicats majoritaires, pas le syndicat majoritaire, mais un certain nombre d'en bas, hein, ceux qui sont en bas, qui commencent à douter un peu, qui commencent à s'inquiéter de la situation dans laquelle nous sommes. Voilà, alors évidemment, l'argument immédiatement, t'es pas agriculteur, tu ne peux pas savoir, mais moi je discute tout le temps avec des agriculteurs.
6: Puis vous avez dans vos rangs Benoît Biteau, paysan, bien député, sûr, Benoît, agronome. Benoît Biteau.
5: Mais ce qui est marrant, c'est que quand il est paysan et qu'il s'exprime comme paysan, on dit « Ah non, non, mais là t'as pas le droit de t'exprimer comme paysan, c'est pas parce que t'es paysan que tu sais tout. » Puis quand t'es pas paysan, on dit « Bah non, mais t'es pas paysan, tu ne sais rien. » Évidemment, on peut parler de tous les sujets. Maintenant, il faut parler en s'étant renseigné, en étant à l'écoute de celles et ceux qui font ce métier, évidemment. Et moi, c'est ce que je fais. Et donc, du coup, je discute souvent, j'écoute, j'entends. Et malheureusement, la situation, elle est dramatique. Et cet été, encore plus que d'habitude. Et donc, on va remettre en place des aides exceptionnelles, des mesures d'urgence, mais on n'engage pas le changement d'orientation. On ne change pas le modèle agricole. On reste dans le même. Et ça, on se tire une balle dans le pied et il se tire une balle dans le pied.
6: Dans quelques instants, suite de cet échange avec Charles Fournier, on va parler maïs et mégabassines, thème aussi abordé par le Darmanin de jardin de nos confitures. Ça faisait longtemps qu'on ne vous l'avait pas passé celle-là.

Parmi les horreurs de la loi d'urgence agricole, feu vert aux méga-bassines, autorisation de voler l'eau en pompant dans les nappes pour la stocker dans

0: Far West et loi du plus fort.
1: On s'assoit sur la loi, fût-elle imparfaite, elle protège encore sur certains aspects, mais on voit bien que plus personne ne respecte ça. Ça me fait penser à un autre exemple, qui va te paraître un peu différent, mais qui relève de la même chose. Là, s'ouvre le procès d'Olivier Bouygues.
0: C'est le fils de Martin.
1: C'est le fils de Martin, grand propriétaire en Sologne. Il s'est fait attraper. Ils ont découvert dans sa propriété des charniers de tout type d'animaux qui faisaient concurrence au gibier. Ils ont découvert sur sa propriété en grillagé un excès de gibier qui laisse à penser à un élevage et non pas à un espace de chasse. Ça fait des années que ça dure. Il y avait des listes d'animaux à éliminer, des primes pour ceux qui éliminaient les animaux. On n'en parle pas de ça. Et ben ça, c'est des ultra riches qui viennent en Sologne. C'est leur terrain de jeu, terrain d'amusement. C'est pas qu'ils contestent la loi, c'est qu'ils ignorent la loi. Ils sont au-dessus de la loi, avec des complicités. Qui vient chasser régulièrement? Tu regardes, Ciotti, Jacob en son temps, les uns les autres.
0: En fait, ils chassent même pas, ils sont au baltrap.
1: Bien sûr, et ils viennent discuter, faire business, ouais. Passer des accords. Parfois, l'extrême droite vient aussi là, avec le maire de Salbris, avec tous ces gens. C'est vraiment, franchement flippant. Voilà. Et donc ça, ce procès, j'espère qu'il sera exemplaire, qu'il sera condamné. Il risque 750 000 euros d'amende et 7 ans d'emprisonnement. Franchement, tuer des animaux, c'est pas une blague. C'est des animaux protégés. Pour certains, la crécelle, le balbuzard, tous ces animaux étaient interdits de tuer. Moi, je veux une bassine, ben, je vais me faire une bassine dans mon coin en s'en moquant. Rappelons-nous ce qui s'est passé en Indre-et-Loire. Dans le sud du département, il y a un maire propriétaire agricole qui s'est pris 17 infractions à l'OFB et tout le monde de dénoncer ça et de dire que le pauvre, 17 infractions. C'est pour ça qu'il y a une police de l'eau. C'est aussi parce qu'il y a des gens qui, finalement, s'assoient sur les règles. Il faut revenir aux règles, il faut revenir à la démocratie de l'eau, recommencer à discuter autour de l'eau, parce que l'avenir est sombre de ce point de vue. Et là, parce qu'il est sombre, eh ben on accélère les pratiques non vertueuses pour décider pour soi-même, et on met ça sur le dos de quelques contestataires. Non, il y a bien plus que ça. Il y a beaucoup de gens. D'ailleurs, les 2,5 millions de signatures, ça nous racontait quelque chose. Sur l'acétamipride, bien sûr, mais pas que ça. Sur ce que les gens disent. Alors, évidemment, on raconte, et ça c'est assez facile, on va raconter que bah, y a plus d'eau, qu'il faut récupérer de l'eau de pluie. Mais c'est pas ça les bassines, c'est pas récupérer l'eau de pluie. Ça c'est une blague de raconter ça et d'entendre cela. C'est pomper l'eau dans les nappes phréatiques, c'est prendre le risque que l'eau qu'on va mettre dans les bassines, ça va être de l'eau souillée par les pesticides qui va repartir ensuite dans le sol. Et c'est un peu sans fin. Ces pratiques-là, elles se font sous le manteau, ou en tout cas, maintenant, elles sont en train de s'étaler au grand jour. On va pomper l'eau, on nous explique qu'on va récupérer de l'eau pendant la période hivernale, parce qu'il y a plus d'eau. Mais la période hivernale, elle sert à reconstituer les nappes phréatiques. Si vous utilisez cette eau, vous la détournez, vous faites un accaparement de l'eau pour remplir vos bassines, bah c'est de l'eau en moins dans les nappes phréatiques. Et ça, c'est extrêmement inquiétant. C'est notre eau à nous aussi. Hein. C'est ça qui est en jeu. Donc, moi, je ne dis pas que du jour au lendemain, on va passer d'un modèle à l'autre. Mais il faut que chacun apprenne à cultiver en utilisant moins d'eau, préférer un modèle qui va être sobre en eau. Et ça, c'est ce mot sobre. D'ailleurs, il n'est même plus assez. Parce que sobre laisse entendre qu'il faut consommer moins. Mais ne dis pas la limite de quantité. L'eau, évidemment, il y a toujours autant d'eau sur Terre, on apprend ça à l'école.
0: Elle n'est pas toujours sous la même forme et de la même qualité. Exactement. Et au même endroit.
1: Donc, la quantité d'eau est toujours la même. Il y a ce qu'on appelle le grand cycle de l'eau et le petit cycle de l'eau. Le petit cycle de l'eau, c'est nos usages humains. Dans le grand cycle, il y a toujours de l'eau, mais elle n'est pas accessible. Dans le petit cycle, par contre, ça, c'est l'eau directement utilisée. Ça, celle-là, elle est de moins en moins disponible. Et donc, c'est ça qui est dramatique. Et pour tous nos usages, cet été, on a pu mesurer ce que ça voulait dire, la sécheresse. On a pu mesurer à certains robinets d'eau où il n'y avait plus d'eau. On a dû ramener de l'eau par citerne. Et pendant ce temps-là, on va continuer d'alimenter un modèle qui ne fonctionne pas. Il faut mettre un stop à ça. Je le dis par ailleurs, qui paye l'eau? Qui paye l'eau?
0: Toujours les mêmes.
1: Bah, c'est nous. Bah, c'est nous.
0: Les,
1: bah, voilà.
0: Les contribuables, les citoyens, citoyennes.
1: Voilà. Et ça, c'est pas juste. Ce n'est pas juste. Il faut revenir sur la question de la répartition du coût de l'eau, que ça soit juste.
0: D'ailleurs, on paye aussi les méga-bassines et machin.
1: Avec l'argent public qui va aider à faire tout ça. Ça, à chaque fois, c'est des systèmes qui ne vont pas régler le problème, mais qui vont être soutenus par la puissance publique, avec la complicité du gouvernement. Et ça, ce n'est pas possible.
0: D'ailleurs, notons aussi au passage que quand

0: on proteste, qu'on manifeste contre ce genre de pillage et de vol, on paye aussi la répression qui nous frappe.
1: C'est-à-dire
0: que les grenades lacrymogènes et tout ça, c'est nous qui les payons aussi.
1: Ça, c'est vrai que ce service public a été plutôt en augmentation et il y a une petite inflation de ce point de vue-là. Et que ça, on continue de payer les pots cassés de tout ça. Parce que ça, malheureusement, ça a des incidences sur des gens très concrètement.
0: J'ai le sentiment que ce pseudo-syndicat agricole, la FNSEA, mais je crois qu'il y a une coordination européenne de tous ces syndicats, roule en fait pour l'agro-industrie. Et la FNSEA, d'ailleurs, l'a affiché très clairement dans son cahier des charges. Leur but, c'est quelques grosses fermes-usines et finir de tuer ce qui reste de la paysannerie. D'ailleurs, ça reste quand même sidérant de voir des exploitants agricoles qui ne s'en sortent pas, qui militent pour les gens qui veulent leur propre mort. Enfin, ça restera un grand mystère. Je reste sur la loi d'urgence agricole. Plus de fermes-usines. Je pense à Creutzfeldt-Jacob, les épidémies qu'on s'est tapées, ces fermes des 1000 vaches et compagnie, là. Ce sont de véritables incubateurs. On n'a rien retenu du coronavirus, de Creutzfeldt-Jacob, de la grippe aviaire. Non, le modèle, ça reste faire des énormes bouillons de culture qui vont, un jour ou l'autre, nous refaire des maladies et semer la panique et la mort.
1: Ah oui, si on regarde la situation sanitaire dans laquelle on se retrouve depuis quelques années, on mesure qu'il y a des virus qui passent de l'homme vers l'animal ou de l'animal vers l'homme, qu'il y a ce qu'on appelle des zoonoses quand tu parles de l'animal vers l'humain et qu'il y en a de plus en plus. Il y a ça d'un côté. Il y a par ailleurs le réchauffement climatique qui laisse à penser que certains glaciers qui vont fondre vont libérer aussi des virus. Et il y a un vrai danger parce que c'est des virus qui existaient à une époque où nos corps étaient peut-être adaptés, mais aujourd'hui ne le seront pas forcément. Et donc c'est quand même assez flippant. Et puis globalement, le réchauffement climatique provoque une perte de biodiversité. Cette perte de biodiversité casse la chaîne alimentaire, va donner plus de force à certains virus par rapport à cette chaîne complète qui nous permet de vivre, parce que c'est un équilibre, c'est une symbiose. Cette symbiose, elle est un peu cassée. Donc on est quand même dans ce temps-là. On est dans le temps de la mondialisation, et donc ça, c'est aussi le capitalisme, c'est aussi la circulation des marchandises de manière complètement délirante. Une maladie qui arrive à un bout de la planète, on l'attrape très très rapidement à l'autre bout. Et on entend ça régulièrement. Chikungunya, il est à tel endroit, puis on est en train de dire, ah ben ouais, mais là, ça y est, pof, c'est chez nous. Plus personne n'est vraiment protégé de ces maladies. Donc c'est quand même extrêmement inquiétant. On peut corriger ça, parce qu'il faut corriger ça, mais pour cela, il faut avoir une lucidité complète, il faut penser la recherche sur notre santé humaine et la recherche sur la santé animale ensemble. Il faut articuler ça, il faut beaucoup d'argent là-dessus, il faut anticiper ce qui est en train d'arriver. Et puis par ailleurs, il faut changer de modèle économique, changer de modèle agricole. Si on ne le fait pas, nous courons à la catastrophe. Et je le dis, en matière d'agriculture, quand j'ai fait un rapport sur la grippe aviaire, une catastrophe absolue, elle est encore présente. Alors qu'au départ, c'était exceptionnel, mais c'est plus exceptionnel. Elle est là de manière présente parce que la faune sauvage a elle-même attrapé cette maladie et la retransmet vers des animaux. Parce que on a fait des canards d'élevage pour la chasse qui vont attraper cette maladie et vont le refourguer à toutes celles et ceux avec lesquels ils vont être en contact. Donc c'est quand même ça la situation dans laquelle on est. Et pendant ce temps-là, on va payer les chasseurs pour pouvoir repérer les animaux morts. Bah oui, mais bon, ils les provoquent un tout petit peu quand même. Hein, voilà. Donc du coup, globalement, on est dans une situation d'un monde qui commence à prendre la mesure des problèmes, mais qui n'est pas du tout prêt à les changer, qui ne fait pas à la hauteur ce qui est nécessaire. Là, il faut... Franchement, sur le modèle agricole, il faut faire rupture. Il faut changer dans le délai le plus court possible, aller vers une agriculture paysanne, une agriculture qui soit capable de nourrir, et elle est capable de nourrir. Il faut arrêter un certain nombre de cultures progressivement qui consomment énormément d'eau parce que ça ne tiendra pas avec le reste. Il faut, pour nos vignes, imaginer pour nos vignes comment on va pouvoir les protéger, que ça soit du gel, que ça soit de la canicule, avec de l'arboforesterie, avec des coupes tardives. Voilà, c'est tout ça. Et en fait, on a des bouts de solutions. Mais il n'a jamais été acté qu'on allait vers un autre modèle. Si on acte qu'on va vers un autre modèle, alors on mettra en œuvre toutes ces solutions. Parce que ce n'est pas une solution unique, c'est des solutions qui vont nous conduire dans une direction, un cap, ce que je racontais tout à l'heure. D'ailleurs, il y a un cap, et ce cap, ça doit être un changement de modèle, et c'est ce modèle qu'il faut enclencher.
0: problème, c'est que c'est pas dans le cahier des charges de Bayer, Monsanto, BASF.
1: Et je vais te dire quelque chose là-dessus, parce que ça va faire un rebond sur une proposition de loi que j'ai faite. On est aujourd'hui dans une sorte de combat permanent pour l'écologie. Il y a des tas de lois sur l'écologie. Tu l'as dit tout à l'heure avec l'omnibus, on démonte des choses qui existaient à l'origine. En vrai, j'ai l'impression que c'est comme si on était dans un bateau, qu'on avait des trous et qu'il nous manquait un bouchon. Donc tu bouches un truc, paf, ça coule à un autre endroit. Donc on fait une loi sur l'environnement, elle est dégradée par ailleurs, on l'interdit ou il y a quelque chose qui est contraire. C'est vrai que j'ai déposé une proposition de loi pour que la Loire ait une personnalité juridique.
0: Le fleuve Loire. Le droit du vivant.
1: Ouais, le droit du vivant, les droits de la nature.
0: Grâce à un travail qui a été mené ici, notamment en Touraine, par l'écrivain Camille de Toledo,
1: exactement,
0: avec le Polo, exactement, le Parlement de Loire, exactement, etc. Et ça s'est concrétisé par exactement la proposition que tu as faite à l'Assemblée.
1: J'en parlerai d'ailleurs aux Assises de la biodiversité à Tours. Mais en gros, l'idée est de dire, finalement, aujourd'hui, on a une sorte de droit de l'environnement qui est un peu cumulatif. C'est-à-dire, il y a plein de propositions, plein de textes qui arrivent et ils sont démontés les uns derrière les autres. Par ailleurs, ça donne quelque chose qui donne pas le sentiment d'une cohérence d'ensemble. Renvoie aussi à celles et ceux qui veulent bien le dire que c'est de l'écologie punitive. Bah, vous allez encore interdire, vous allez encore interdire, vous allez encore interdire. Évidemment, il va falloir continuer à se battre là-dessus. Mais par ailleurs, si on élève la nature au même rang juridique qu'une entreprise, parce que c'est ça la donnée, c'est qu'aujourd'hui, on a donné des droits à l'entreprise, on a donné des droits à l'homme, mais on n'a pas donné de droits à la nature. Et donc, qui perd les arbitrages ? Eh bien, la nature, tout le temps. Et donc, du coup, si on la met à la même hauteur, si on ne la défend pas, mais on lui permet de se défendre, ce qui n'est pas exactement la même chose, eh bien, évidemment, on va arriver à avoir quelque chose de peut-être plus simple, de plus lisible, de plus compréhensible. Et, par exemple, il y a un projet industriel, eh bien, vous avez en face la nature, elle va dire, ben non, mais là, c'est pas possible, ce que vous allez faire, ça va... Donc, c'est pas possible. Voilà, vous pouvez pas faire. Ou alors, vous pourrez faire à telles conditions.
0: La nature incarnée par des humains qui sont ses défenseureuses.
1: C'est évidemment des visages humains qui devront être choisis collectivement pour avoir le meilleur. Tout le monde n'est pas d'accord là-dessus. Il y a même des environnementalistes qui ne sont pas d'accord. Mais moi, je crois vraiment que c'est la voie pour pouvoir avancer parce que j'en ai marre de perdre de manière constante. Et donc, du coup, derrière cet exercice-là, il y aura une capacité de reconnaître la nature dans ses droits et de faire en sorte que ses droits puissent décider. J'ai fait la même chose, donc les droits de la Loire, mais j'ai aussi fait rentrer la nature dans l'entreprise. La nature syndicaliste, la nature actionnaire, la nature administratrice dans une boîte. Aujourd'hui, la loi n'est pas votée évidemment, elle est soumise, j'espère, un jour au Parlement. Mais l'idée, c'est de dire l'écologie sera un sujet présent de manière permanente dans les réunions des actionnaires. Dans ces actionnaires, il y aura une obligation de mettre à plat un plan de transition. Dans les CSE, les comités sociaux et économiques, il y aura une obligation d'avoir une commission d'environnement. Il y aura une obligation d'avoir l'écologie. Ça, c'est la nature syndicaliste. Et enfin, il faut faire en sorte que dans le conseil d'administration, la nature administratrice, on ait des représentants de la nature à côté des autres actionnaires et que ça dialogue. Et je n'ai pas été jusque-là, j'aurais peut-être dû, peut-être que c'est là où je ne suis pas assez radical. Mais en tout cas, le chemin va m'y conduire, c'est pour ça que je l'ai imaginé comme ça, mais qu'il y a un droit de veto, que les représentants au conseil d'administration de la nature puissent dire non. C'est pas possible. Votre business, c'est pas possible. Votre aménagement, c'est pas possible. Et c'est à ça qu'il faut arriver. Et on arrivera à une forme d'équité dans les décisions. Voilà, moi je crois à ça. C'est pour, pas tout de suite, c'est pour dans quelques temps. Mais je pense qu'il faut vraiment prendre ça très au sérieux. Parce que j'ai l'impression que ça va être un peu le sens de l'histoire, je l'espère en tout cas, et que ça nous emmènera sur une autre considération. Parce que sinon, sur l'écologie, la nature, même si... appeler la nature, ça ne veut pas dire grand-chose, mais les entités juridiques futures, partout, en fait, c'est secondaire. C'est secondaire. Et surtout, c'est toujours secondaire. Un crapaud ne va pas empêcher l'implantation d'une usine. Des fois, si.
0: L'outarde de Canepetière a pu faire reculer une bassine.
1: Et c'est ça, en fait, qu'il faut. C'est donner de la force aux éléments naturels pour qu'ils puissent avoir une forme d'équité et pouvoir remporter le morceau quand ça sera le moment venu, à chaque fois que c'est nécessaire.
0: Autre catastrophe en cours, l'épidémie de cancer. Printemps 2026, le Conseil de l'Ordre des médecins établit qu'il y a un rapport entre pesticides, cancers et autres maladies. Or, tant à l'échelle nationale qu'européenne, c'est légalisation des pesticides sans étude préalable ni principe de précaution.
1: Mais peut-être faut-il dire qu'ils l'ont fait alors qu'aujourd'hui, la connaissance des causes identifiées pour ces cancers n'est absolument pas à la hauteur. C'est-à-dire qu'aujourd'hui, chaque département doit tenir un registre des cancers pour pouvoir justement retrouver des causalités. On doit faire des études épidémiologiques sur des, par exemple, sur des cohortes dans le temps long avec des chiffres suffisants. Il n'y a pas d'argent mis là-dedans, je vous le dis tout de suite. Il y a assez peu d'études qui soient faites. Donc même sans avoir tout ça, ils prennent cette position. Ça en dit très long, très très long. C'est quoi le problème avec les pesticides que nous avons aujourd'hui ? C'est que ce n'est pas une mort immédiate. C'est que c'est une mort lente. Et que du coup, aller démontrer immédiatement que c'est ça la cause, vous pouvez trouver plein de causes. Et c'est assez facile de faire douter. Et c'est ce que font les fabricants, ces marchands de mort, qui font douter de manière permanente. Voilà, et on est dans cette situation. Il y a toujours une étude qui arrive, on ne sait pas d'où, qui nous explique que peut-être, ce n'est pas tout à fait avéré. Ce n'est pas démontré. Ce n'est pas démontré. Ce n'est pas démontré. Il y avait un principe dans notre droit qui était le principe de précaution. Maintenant, il y a une inversion. Tant que ce n'est pas démontré, ça n'existe pas. C'est quand même un peu hallucinant.
0: Alors, c'est à la fois dans la loi d'urgence agricole et dans les trucs omnibus.
1: Hein. Bien sûr. Et ils sont en train de faire en sorte que ce principe de précaution s'assoie dessus pour une raison, pour la sacro-sainte concurrence internationale. Mmh. Évidemment, moi je suis pour des clauses miroirs, je suis pour ce qu'on va interdire chez nous soit interdit ailleurs, évidemment qu'on ait les mêmes règles du jeu. Mais aujourd'hui, la demande, c'est d'alléger les règles pour pouvoir s'en sortir. Mais en fait, on va se tirer une balle dans le pied. On va alléger les règles et se rendre malade. On va alléger les règles et avoir la biodiversité qui va dépérir. Et donc, c'est ça qu'on souhaite. Au contraire, il faut être un fer de lance. La France doit être un fer de lance. Elle doit pousser les autres pays européens, elle doit pousser les autres pays pour qu'on arrive à des protections suffisantes. Et là, c'est exactement le contraire. On a dit, la droite nous explique, ah là là, c'est scandaleux, regardez, surtransposition. Ça, c'est très, très étonnant sur le droit européen. On doit régulièrement transposer dans le droit français des textes européens. Et donc, à chaque fois, maintenant, ils dénoncent la surtransposition. Mais ce n'est pas le sujet, ce n'est pas une surtransposition. Regardez en France comment on est devenu, sur un certain nombre d'exemples, de mauvais élèves. Comment nos textes, finalement, ne posent pas les bases. Je me rappelle quand il y a eu les polluants éternels. On nous a poussé à dire « Ah, mais il faut attendre ». Parce que quand même, la Commission européenne va prendre une législation très très difficile sur vraiment qui va empêcher les polluants éternels. Si on les avait écoutés, il n'y aurait pas de loi française. Même imparfaite, même détricotée, elle est quand même meilleure que ce que nous propose l'Union européenne. Qui est en train de repousser les prises de position ? Qui a identifié une vingtaine de PFAS en oubliant de sa liste le TSA, qui est celui qui est utilisé dans tous les pesticides ? Voilà, c'est ça la réalité. Et donc du coup, on n'a pas fait ce qu'il fallait être fait. On nous a dit qu'il faut attendre. Et puis finalement, heureusement, on a poussé, c'est notre groupe qui a poussé cette loi, on l'a obtenue. Mais là, ils sont un peu en train de la détricoter, malheureusement. J'espère qu'il en restera suffisamment et qu'on pourra vérifier que cette loi s'applique dès 2027, puisqu'il y a un certain nombre de mesures dedans qui sont applicables dès 2027.
0: Dans les histoires de hiérarchie, entre à l'échelle nationale la loi d'urgence agricole et les omnibus européens, qu'est-ce qui prime sur l'autre ? Enfin, on est quand même avec ce truc d'Europe pas démocratique du tout. Enfin, l'Europe, on en voulait bien, mais pas de celle-là. On est quand même dans une nasse. On peut passer toutes les lois qu'on veut au national. Il y a l'Europe au-dessus. Alors, qui commande ? De quoi va-t-on plus souffrir, des omnibus ou de la LUA ou les deux en même temps, mon capitaine ?
1: Je dirais les deux en même temps, mais parce que aujourd'hui, imagine, tu n'as plus d'Europe, c'est pas mieux ce qui se passe en France. Hein. Voilà, je peux quand même le dire. Si tu n'es plus dans l'Europe, tu as le Rassemblement national qui arrive au pouvoir. Imagine, on va se retrouver dans une situation bien pire que celle qu'on connaissait avant. Regarde ce qui s'est passé en Angleterre. Commence à regarder un peu avec difficulté ce qui est advenu. Maintenant, quand on est sur des champs de compétences qui relèvent de l'Union européenne, c'est l'Union européenne qui fixe la règle. Et donc, on doit transposer cette règle. Alors, pour certaines règles, on peut les adapter selon le texte, mais en gardant le cap. Pour d'autres, on doit les appliquer telles qu'elles sont. Mais là-dessus, malheureusement, il y a un concours de populisme qui sont à l'œuvre à l'échelle européenne. Il y a de nombreux pays européens qui sont en train de se retrouver pour détruire un peu plus d'Europe. Et moi, je le dis dans ce moment-là, il faut au contraire, évidemment, la défendre. Moi, je le dis, c'est une des lignes que je considère comme essentielle. Si nous ne défendons pas l'Europe, je pense qu'elle va être affaiblie, que ça va nourrir ces populismes. Bien sûr que l'Europe est injuste, mais il vaut mieux mener la baston à l'intérieur que d'en sortir, parce que tu n'y rentres pas ou tu mets des années, des années, des années avant de rentrer dedans. Et donc voilà, donc moi, j'ai un vrai point d'inquiétude. Voilà, vrai point d'inquiétude. Et ces textes omnibus qui étaient la navette qui permettait de reprendre plusieurs textes et de faire tomber, de reculer un certain nombre de propositions. La CRSD, 80% des entreprises ont été exonérées d'obligations sur leur transparence. Voilà, c'est un texte un peu fourre-tout, où on perd tout. Et ça, c'est très triste. C'est très, très triste ce qui se passe au niveau européen. Malheureusement, je regrette qu'on ait si peu d'eurodéputés, nous, et la gauche d'une façon générale, pour pouvoir peser un peu sérieusement. Mais il y a un moment... et je l'espère, qu'on gagnera la présidentielle, alors là, on pourra se battre pour qu'il y ait une Europe pour aller convaincre d'autres partenaires. Convaincre, pas imposer aux autres. Il faudra se mettre d'accord. Voilà, et donc c'est ça qu'il faut réussir à faire. Et là, j'espère vraiment, franchement, j'espère franchement qu'on gagnera la présidentielle. Et le « on » étant un peu collectif, à gauche.
0: Intriquée à la menace sur le vivant, la menace fasciste plane sur la présidentielle 2027. Or, cette brutale décennie Macron a déjà instauré un climat pré-fasciste, avec manipulation mentale de masse. Exemple stupéfiant de février 2026 à l'Assemblée nationale, des députés ont dédié une minute de silence au militant nazi Quentin de Ranque, mort dans une confrontation qu'il avait cherchée. Il n'y a pas une minute de silence pour Naël, Zied, Bouna et tous les autres. Quelques jours après cette minute de silence, Charles Fournier a eu l'honnêteté et le courage de présenter ses excuses pour s'être laissé ainsi berner et entraîner dans cette manipulation collective. Excusé d'avoir rendu hommage à un nazi. Qu'est-ce que cette anecdote nous raconte sur la manipulation de masse que nous subissons quotidiennement et massivement ? Jusqu'à berner un citoyen pourtant très éclairé.
1: Si tu m'autorises à revenir un tout petit peu dessus sans rentrer dans le détail, d'abord la mort de Quentin de Ranque, c'est le samedi que ça arrive. Le mardi, on se retrouve en réunion de groupe, on discute, pas de position très claire, mais on est très emmerdé parce qu'on sent bien que ça va aller que dans une direction. On n'entend qu'une part des informations à ce moment-là, on n'a pas toutes les informations, je le dis vraiment. J'avais des éléments, pas tous les éléments, et je les ai eus au fur et à mesure. Et puis par ailleurs, il y a eu une décision de la conférence des présidents de groupe, et tous les présidents de groupe, sauf quelqu'un du groupe Lyotte, qui a dit « moi, je ne suis pas d'accord avec ça ». Mais on a tous dit qu'on était OK. OK pour la minute de silence. Parce que toujours cette peur, alors pas nous spécialement, mais cette peur d'être mis en accusation et dans l'accusation permanente de la gauche.
0: Bah déjà que tu es proche des éco-terroristes qui, voilà. Comme chacun sait, sont des nazis.
1: Disons-le, LFI risquait de s'en prendre encore plein la gueule de manière tout à fait illégitime et a dit oui dans ce moment-là. Tout le monde a dit oui, mais en fait, certains ont dit oui, ne sont pas venus, d'autres ont dit oui, sont venus, d'autres n'ont rien dit. Voilà. Finalement, moi, je me suis fait prendre par le mouvement dans lequel on était, le réunion de groupe le mardi, conférence des présidents le mardi matin, et QAG le mardi après-midi. J'ai pas eu le temps de réagir, et donc je me suis retrouvé dans l'hémicycle, j'ai même pas pensé qu'il y avait la minute de silence. Elle a lieu, je me lève comme tout le monde, voilà. Et sur le moment où je me lève, je suis super mal à l'aise. Je me dis, mais qu'est-ce que j'ai fait là? Qu'est-ce que j'ai fait? Et j'ai réfléchi, j'ai écrit, j'ai pris le temps parce que je veux pas, moi, je fais pas des trucs comme ça. Et j'ai dit ce que je ressentais profondément, que c'était une arnaque complète, que les médias avaient dit ce qu'ils voulaient, on avait fait courir une vérité, qu'on a eu derrière, évidemment, des versions différentes qui se sont exprimées. Puis petit à petit, on a commencé à voir un peu la lumière. Et voilà. Et donc, c'est à partir de ce moment-là où moi, j'estimais que je devais dire que je m'étais trompé, que c'était pas normal d'avoir été là, que je m'en suis voulu beaucoup. J'aurais aimé que d'autres fassent pareil. Parce que, évidemment, je me suis pris quelques volets de bois vert, de gens m'ont dit « Ah, bah quand même, t'es un peu naïf ». Mais franchement, je ne crois pas avoir fait preuve de naïveté. J'ai été pris par un mouvement de manipulation, comme tu l'as dit, mais aussi d'un discours dans lequel j'étais, je me suis retrouvé prisonnier. C'est de ma responsabilité, je ne veux pas dire tout le reste. Évidemment, bien sûr qu'il y a cette ambiance générale, mais moi, j'ai manqué de lucidité et on ne me reprendra pas là-dessus, ce qui ne veut pas dire que ça ne veut pas arriver par ailleurs. Voilà, donc je l'ai dit avec sincérité. Franchement, j'étais assez mal, ça m'a travaillé pendant plusieurs jours. Et donc, j'ai essayé de mettre ça par écrit, comme c'était possible, ce que j'ai ressenti. Je l'ai fait pour une raison aussi simple, c'est à l'égard de celles et ceux qui l'ont lu, de se dire, un élu, il peut se tromper. Voilà. Et un élu, ça se trompe. Un élu, ça dit, ça s'excuse. Je trouve que c'est normal. Et en fait, on attend tellement de nous d'être performatifs, univoques, d'être parfaits. Ben voilà, moi je voulais démontrer qu'on était capable de faire ça. En tout cas, j'étais capable de le faire. Et c'est ce que j'ai fait. Tant pis pour les petits mots doux pour certains. J'ai eu beaucoup de félicitations aussi, évidemment. En tout cas, je me suis mis à jour et je me sentais plus à l'aise par rapport à ce que j'avais fait et ce que je devais tenir et la ligne qui était celle que je devais tenir.
0: Et cette malheureuse aventure, elle illustre quand même ce climat général. Scorwell nous avait annoncé, hein, la vérité c'est le mensonge, la paix c'est la guerre, les gens d'extrême gauche sont des nazis, et Quentin Durand qui était une pauvre petite victime innocente, et le Front National est philo-sémite, ils sont les gentils, nous sommes les méchants.
1: C'est vrai, regarde ce qui s'est passé il n'y a pas longtemps, avec un sénateur de l'Indre-et-Loire qui a déclaré « Bah oui, j'ai dit une fake news ». Mais il faut comprendre, les gens, ils comprennent pas tellement, donc je suis obligé d'utiliser cette fake news sur l'acétamipride, qui serait présent dans les colliers de chiens et de chats. Il se trouve que dans certains, il y a un autre néonicotinoïde qui est moins dangereux. Mais la ministre elle-même l'a répété, tout le monde l'a répété. Voilà ce qu'on est capable aujourd'hui. La vérité n'existe plus. La science est niée de manière permanente.
0: Tu n'es pas au courant que la Terre est plate.
1: Bah oui, voilà, la Terre est plate. Bien sûr que je peux me tromper, mais j'ai l'impression d'aller chercher de manière systématique la science, de faire appel à elle, et que notre rôle à nous, c'est d'écouter ce que va nous dire la science. Alors évidemment, on va se faire un avis, parce que c'est pas un chercheur qui va dire la vérité, mais c'est des concordances, c'est des accords, c'est voilà, et c'est là-dessus qu'on doit porter le projet politique. Et malheureusement, on a l'impression que la fake news règne, qu'on peut dire tout et n'importe quoi. Et ça, c'est quand même très inquiétant. Franchement, je fais très attention à ce que je dis. Je calcule pas, mais en tout cas, je dis des choses que je pense, que j'ai lues, que je comprends. Sinon, je me tais, quoi. Il y a plein de moments où je me tais, quoi. Je préfère me taire que dire une ânerie. Ça devrait être une règle en politique, je pense.
0: Retour sur les pesticides, le 3 octobre 2026, mobilisation internationale à Saint-Pierre-la-Garenne, en Normandie, devant une usine de la multinationale Syngenta qui fabrique des poisons interdits. Autour du site, il y a de l'eau contaminée interdite à la consommation et des augmentations de cancers constatées. Seras-tu à cette manifestation ?
1: Je pense que j'y serai, il y en a plusieurs, il y en a une le 27 aussi, septembre, pour le climat, parce que ça va être quand même aussi, la rentrée politique, j'espère, portera aussi sur ces sujets. Il y en a plusieurs, il y a aussi sur la situation sociale, donc il va y avoir plusieurs mobilisations, donc j'essayerai d'être de toutes.
0: J'ai très envie d'aller aux pompiers quand même, hein, qui se sont fait gazer et matraquer en 2023, ils osaient réclamer plus de moyens pour combattre les incendies.
1: Et là, ils sont en train de monter en température, on les a reçus pendant nos journées d'été, on parle beaucoup avec eux, on s'est battus au niveau de la sécurité civile pour leur donner les moyens. On est en train de tout faire pour que les pompiers soient reconnus dans leur exercice, dans le danger qu'ils sont en train de prendre pour nous. Voilà. Donc oui, il faudra être aussi à la manifestation des pompiers. Donc je ne sais pas ce que je serai capable, en regard de mon état physique, mais partons, j'essaierai de participer à toutes les manifestations. Parce que je crois vraiment que ça va être un moment décisif. Le mois de septembre, le mois d'octobre, je crois qu'il faut pouvoir dire haut et fort ce qui s'est passé pendant l'été. Il ne faut pas refermer ce dossier, ce chapitre, faire comme si de rien n'était. Il faut se battre quand j'entends que l'argent qui a été mis pour soi-disant aider les collectivités à climatiser nos écoles, à les rénover énergétiquement nos écoles, ce fonds va être annulé là, c'est ce qu'ils viennent de décider. Il y avait déjà divisé par 4 dans le fonds vert. Le fonds vert était le fonds pour aider les collectivités pour intervenir sur ces sujets, parce qu'elles ne peuvent pas toutes seules, elles peuvent avec le soutien de l'État. Ben, déjà, il n'y avait quand même pas beaucoup d'argent dedans. Là, ils disent, on va le monter à 1 milliard, mais même 1 milliard, ce n'est pas suffisant. Tous les think tanks qui peuvent exister de droite, de gauche, nous disent qu'il faut investir de manière massive dans le réchauffement climatique, qu'il va falloir une exception financière, qu'il va falloir mettre le paquet. Et ben là, ils sont en train de nous expliquer qu'on va couper sur la dépense écologique parce que c'est ça l'urgence. Là, moi, je le dis, on est à contre-courant, il faut agir très vite et donc il faut qu'on réclame les moyens, qu'il faut qu'on se batte pour qu'il y ait une loi unique sur le réchauffement climatique, qu'il faut qu'on se batte contre les lois liées à la police, à laquelle on a accordé une forme d'impunité.
0: Présomption de légitime défense.
1: Une présomption de légitime défense, c'est pas possible d'imaginer.
0: D'aucuns auront appelé droit à tuer. C'est une proposition de Le Pen père, d'ailleurs.
1: Mais bien sûr, c'était une proposition de Le Pen père. Mais tout ça, c'est une ambiance. Et tout ça nourrit le Rassemblement national. Voilà. Cette proposition de loi, elle était inique. Évidemment que la police, il faut trouver une forme de réconciliation entre la police et la population, mais pas à coup de propositions de loi comme ça, pas en nourrissant la politique du chiffre, pas en laissant s'installer, gangréner dans la police l'extrême droite qui avance. Il faut retrouver des voies, parce que je sais qu'il y a plein de policiers qui font leur métier avec, au nom du service public, et qu'il faudra retrouver ça. Mais aujourd'hui, il faut vraiment remettre de la paix. D'ailleurs, on appelait ça des gardiens de la paix. Il va falloir remettre de la paix, parce que je pense qu'on prend une tournure qui est assez inquiétante.
0: C'est accable lent.
1: Tu peux le dire comme ça.
0: Bon, voilà, écarter la menace fasciste, et une alliance, une coalition, un nouveau front populaire. Et...
1: Mais honnêtement, j'y travaille, mais par contre, je crois profondément, je défends l'écologie politique.
0: Ce que fait aussi LFI. Hein,
1: oui, mais pas... Mais...
0: Je suis allé au Mégacanal, les seules écharpes tricolores, c'était des LFI, hein, j'ai pas vu d'écolo.
1: Je...
0: Hein.
1: Je suis d'accord, mais par contre, je l'ai dit et je le pense, qu'il y a une qualité théorique sur la bataille pour le climat et contre le réchauffement climatique du côté de LFI, réellement. Mais nous avons l'expérience concrète des territoires depuis des années. Ça fait des années que nous sommes sur le terrain. Eux, quand ils prennent des délégations dans les collectivités, tu peux regarder, ils ont essentiellement des délégations sociales. Ils n'ont pas cette expérience. Donc, ils ont d'autant plus besoin d'être aussi dépaulés de gens qui vont défendre ces questions. Moi, en tout cas, c'est ma conviction. Et l'écologie politique, c'est aussi la façon dont on va penser l'économie. Une politique de relance de la consommation, si elle est populaire, je peux l'entendre. Mais moi, je ne suis pas keynésien, de moins en moins keynésien. Je veux une autre économie. Je veux aller vers une forme de décroissance. Ah là là, le mot est jeté. Mais en tout cas, d'une post-croissance. Parce que continuer dans ce sens-là, ça va nous emmener dans le mur. Et donc, du coup, faut débattre de tout ça. Il faut être capable de débattre de ça. Voilà, chacun sa place, chacun ce qu'il représente. Mais en tout cas, je pense qu'il n'y aura pas de réussite s'il n'y a pas de compromis. Pas de compromission, mais des compromis. Et donc, du coup, c'est à ça qu'il faut travailler.
0: Pas de compromission, mais des compromis pour une véritable politique écologique et sociale. Mot final de cette conversation à télécharger via notre site polemixetlavoixoff.com. Avant votre prochain rendez-vous avec cette émission sur votre radio libre préférée, ce n'est qu'un combat. Continuons le début. Salut.
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0: Bonjour à toutes et à tous, Yann avec vous pour l'émission Champ Libre 1. Tous les derniers jeudis du mois, nous recevons des personnalités du monde de la culture qui se baladent au deuxième étage de la bibliothèque des Champs Libres à Rennes pour y chercher quelques documents entre musique, cinéma et danse. 10 documents en tout qu'on évoque pour tracer une sorte de parcours artistique et culturel de l'invité. Aujourd'hui, je reçois Nicolas Ellis. Bonjour Nicolas.
1: Bonjour.
0: Chef d'orchestre à l'Orchestre National de Bretagne, qui est aussi le directeur artistique de l'Orchestre de l'Agora. Mais ça, est-ce que c'est encore le cas aujourd'hui ?
1: Absolument.
0: Mais oui, toujours.
1: Basé à Montréal.
0: Un orchestre basé donc au Canada. Ça fait donc la troisième saison que Nicolas préside à cet orchestre ici à Rennes. Il y a encore une saison après celle-là et ce sera la dernière ?
1: Non, pas nécessairement. On est en discussion. Les discussions pour renouveler vont se faire dans les prochaines semaines.
0: On va parler avec Nicolas et bien de ce qui a pu former ses goûts, comment tu y es rentré dans la musique classique. Alors ça n'a pas été si compliqué j'imagine, puisque tu es né dans une famille de musiciens et musiciennes.
1: Oui, mon père est violoncelliste, ma mère est violoniste. Ils ont fait 30 ans dans un quatuor à cordes qui s'appelle le quatuor Alcan, qui est un quatuor qui était basé dans la région du Saguenay-Lac-Saint-Jean au Québec. Alors moi, je suis originaire de cette région-là. Et ils ont enseigné au conservatoire de Saguenay. Ils ont joué dans l'orchestre. Et ils ont eu une carrière vraiment de musique de chambre, de quatuor, à la fois locale et aussi nationale et internationale.
0: Alors, ça aurait été imaginable d'aller vers autre chose que la musique?
1: Ah ben oui, complètement. En fait, moi, j'ai une relation avec la musique. Ça n'a pas du tout été l'espèce de coup de foudre qu'on peut s'imaginer où là, jour et nuit, je ne pensais qu'à la musique. Je veux dire, j'ai d'abord commencé le piano à l'âge de 7 ans, puis après ça... à l'adolescence, j'avais un peu une relation, j'ai envie de dire amoureuse avec la pratique instrumentale, parce que ça demande beaucoup de discipline, de travail. Ça a été vraiment une passion qui a grandi, qui est devenue de plus en plus grande au fil de mes études, jusqu'au moment où après l'université, les opportunités ont commencé à se présenter, puis là ça s'est fait un peu naturellement où une carrière se dessinait devant moi, puis là ensuite c'est devenu vraiment ce que je fais encore aujourd'hui finalement, la direction d'orchestre.

0: Ça, forcément, Nicolas Ellis, ça ramène dans le passé.
1: Ouais, donc on a entendu un peu du quatuor à cordes de Dvorak, qui est un des grands quatuors à cordes du répertoire. Puis c'est une musique que mes parents ont beaucoup joué chez moi, à la maison, dans le salon, avec leur quatuor, et qu'ils ont amené en tournée. Et mon frère et moi, on a suivi mes parents à quelques reprises lors de leur tournée européenne notamment, puis aussi canadienne. C'est une musique vraiment que, ouais, moi j'ai grandi un peu là-dedans, puis quand j'entends cette musique-là, ben ça me ramène vraiment à l'enfance.

0: Dans les documents que Nicolas Ellis, notre invité aujourd'hui dans Champs Libres, a récupéré au deuxième étage de la bibliothèque des Champs Libres, il n'y a pas que de la musique classique, il y avait ce qu'on entendait à l'instant. Alors là aussi, Nicolas Ellis, tu es tout jeune, hein, tu es né en 1991, 35 ans, donc si je compte bien, ça signifie que ce qu'on entendait à l'instant, tu l'as découvert au moment où ça revenait en avant des scènes.
1: Alors on m'a demandé de choisir des documents qui rappelaient un peu mon enfance, mon parcours, puis ça c'est la musique. En fait, c'était aussi pour illustrer que chez moi, effectivement, on n'écoutait pas que du classique. Buena Vista Social Club, c'est un grand classique, puis mes parents mettaient toujours ça quand on recevait des amis, quand on recevait de la famille, donc pour moi, c'est ça représente les, je dirais, les fêtes, ça représente une belle grande bouffe avec des belles personnes qu'on aime autour de la table, puis qui est vraiment spécifique à une certaine période de ma vie quand j'étais plutôt petit.
0: Tu as été instrumentiste, tu aurais pu te destiner vers cette carrière-là, et finalement c'est chef d'orchestre que tu es aujourd'hui depuis quelques temps. Qu'est-ce qui a été le déclic?
1: Alors à l'université, quand j'étudiais le piano, j'ai développé un intérêt pour la musique orchestrale. J'ai commencé à prendre des cours de direction d'orchestre, vraiment initiation à la direction d'orchestre, simplement pour que ce soit une opportunité aussi pour découvrir, plonger dans la première symphonie de Beethoven, ou vraiment comme, c'est ça, aborder le répertoire orchestral dans lequel souvent les pianistes ne jouent pas. Ça a vraiment été une piqûre qui m'a vraiment... qui m'a habité, et tranquillement j'ai fondé, en fait j'ai commencé à organiser mes propres projets, puis ça a mené en fait à fonder mon propre orchestre, l'Orchestre de l'Agora, en 2013, qui existe encore aujourd'hui, qui a une saison bien occupée à Montréal, et qui a aussi un engagement social au cœur de sa mission, donc des concerts en milieu carcéral, en milieu de la santé, des projets de création musicale avec des jeunes qui vivent aux prises avec des défis de santé mentale. Donc ça a été... c'est vraiment à l'université où, tranquillement, j'ai fondé mon propre ensemble. J'ai eu une bourse ensuite pour faire une maîtrise en direction d'orchestre. Et tout de suite après la maîtrise en direction d'orchestre, j'ai obtenu un premier poste de chef assistant. Donc ça, c'est vraiment un moment clé, en fait, comme chef d'orchestre. C'est un des moments où on apprend le plus, j'ai envie de dire. C'est surtout en observant d'autres chefs d'orchestre d'expérience, comment eux, ils travaillent avec un orchestre, comment ils interagissent, qu'est-ce qu'ils écoutent, qu'est-ce qu'ils entendent, comment ils bâtissent le son des cordes, des vents, des cuivres, de tout l'orchestre. Et donc, c'est à travers ces expériences-là de chef assistant, j'ai vraiment bâti une expérience qui m'a éventuellement mené à bâtir ma propre carrière de chef d'orchestre.
0: Juste avant de créer cet orchestre de l'Agora, il y avait ces mouvements de grève d'étudiants au Québec.
1: Oui, tout à fait. Donc en 2012, il y a eu le printemps étudiant, c'est-à-dire que le gouvernement du Québec voulait hausser les frais de scolarité. Et là, il y a des dizaines de milliers d'étudiants qui ont décidé de faire la grève, de faire le choix de ne pas aller à leurs cours. Pour manifester dans la rue. Alors que c'est quelque chose... en France, il y a beaucoup de manifestations. Donc, c'est pour vous, c'est ou des grèves, on en voit peut-être plus souvent qu'au Québec ou au Canada. Donc, pour nous, c'était quelque chose de quand même assez spécial. Puis par rapport au reste du Canada et surtout les États-Unis, où les frais de scolarité sont monstrueux, c'était quelque chose inimaginable de... alors qu'on est en train de payer pour aller à l'école, de faire le choix de ne pas aller à l'école pour aller manifester. Et donc, c'est vraiment le désir de bâtir un projet de société où l'éducation n'est pas un privilège, c'est un droit. Et donc, c'est dans le contexte de ce mouvement social-là que l'Orchestre de l'Agora est né. Donc, avec mes amis à l'école, on a organisé deux grands concerts où le public, en fait, était majoritairement des jeunes étudiants, et ça a été des expériences artistiques et humaines extraordinaires qui ont confirmé que ce projet-là de l'Orchestre de l'Agora, je voulais le continuer, et que cette expérience-là de partager la musique sur scène avec des dizaines de musiciens, dizaines d'amis, ça aussi, ça me parlait énormément.

0: Vous entendiez un pianiste très célèbre à l'instant qui interprétait une pièce elle aussi très célèbre de Jean-Sébastien Bach. C'était Glenn Gould, Nicolas.
1: Glenn Gould, ben c'est ça, c'est évidemment un grand pianiste canadien qu'on associe beaucoup à la musique de Bach. Et en fait, comme pianiste, en fait, Bach, puis comme la plupart des musiciens, des instrumentistes, j'ai envie de dire, des chanteurs aussi, c'est au cœur, en fait, de notre apprentissage. Donc, là, c'est les variations Goldberg. Moi, j'ai beaucoup travaillé, évidemment, les préludes des fugues, partita, au piano. Donc, c'est de la musique, j'ai envie de dire, quand on est... qui nécessite, en tout cas, pour la plupart des gens, je pense, ça prend quand même du temps parce que c'est un contrepoint. Il faut, au piano, par exemple, il faut souvent jouer différentes voix complètement distinctes les unes des autres, qui passent souvent d'une main à l'autre, qui sont jouées par... C'est une autre façon complètement d'imaginer la musique au clavier qu'une sonate de Mozart, par exemple. Mais une fois qu'elle est intégrée, une fois qu'on sait la jouer, j'ai envie de dire qu'il n'y a presque rien de plus satisfaisant, du moins pour moi comme pianiste, lorsque on a appris une fugue de Bach et qu'on est capable de jouer chacune des voix, de les chanter chacune d'elles. Si c'est une fugue à 3, 4, des fois même 5 voix, et qu'on est capable de suivre l'une ou l'autre, il y a quelque chose de extrêmement gratifiant comme pianiste, comme musicien, comme être humain, d'être capable de jouer ça et de se frotter, j'ai envie de dire, au génie peut-être inatteignable de Jean-Sébastien Bach.
0: On écoute encore un petit peu Glenn Gould et puis on parle, et Nicolas Ellis nous parle un peu plus précisément encore de Jean-Sébastien Bach juste après.

0: On écoutait Glenn Gould, les variations Goldberg. Et pendant ce temps-là, Nicolas Ellis, notre invité aujourd'hui dans Champ Libre A, saison 4, épisode 1, eh bien, s'est saisi d'un énorme volume. C'est la Bible, sans doute, pour tous les musiciens, adorateurs et connaisseurs de Jean-Sébastien Bach qui veulent encore plus connaître. Comment est-ce qu'on approche de ce livre-là et comment est-ce qu'on en sort ?
1: Ouais, donc effectivement, il s'agit des les cantates de Jean-Sébastien Bach, de Gilles Cantagrel. Alors ça, c'est vraiment un livre, j'ai envie de dire, pour une fois qu'on connaît un peu la musique de Bach, qu'on sait lire la musique, c'est quand même, c'est-à-dire que c'est quand même pour les musiciens, puis ceux qui veulent vraiment plonger entre les lignes, décoder des messages qui se retrouvent dans la musique de Jean-Sébastien Bach, parce que justement il y a c'est un univers incroyable. Bach a créé à travers ses cantates notamment de par le fait que il y a un texte et qu'il y a des mélodies, des hymnes, souvent des hymnes luthériens la plupart du temps, qui sont associés à ces cantates-là, qui regorgent de sens, de double sens, c'est-à-dire que c'est un livre où on plonge évidemment dans l'analyse du texte, ce qu'il veut dire, mais aussi dans le traitement musical que Jean-Sébastien Bach en fait. C'est-à-dire que parfois, lorsqu'on écoute une cantate, eh bien, Bach va mettre en musique un texte, mais va utiliser la musique, par exemple, d'un autre hymne qui est associé à un texte différent et va le faire entendre sur un texte qui, lui, n'est pas associé à cette mélodie-là. Alors, évidemment, aujourd'hui, ça ne nous dit pas grand-chose, ça ne nous dit rien, c'est-à-dire qu'on ne peut pas jamais... Moi, je vais aller à un concert écouter une cantate de Bach puis être complètement choqué par le fait qu'il a utilisé une mélodie luthérienne qui devrait être associée à un autre texte que celui qu'on entend. Mais cette étude musicologique extraordinaire nous permet en fait d'entrer dans la signification, ce que ça représentait pour le public de l'époque de Bach, qui lui reconnaissait effectivement ces mélodies-là, et ce que ça représentait, quel message, quel double message on pouvait avoir au sein d'une même cantate en ayant en fait ces références-là qui évidemment appartiennent, j'ai envie de dire, surtout à cette époque-là. Mais donc, en tant que chef d'orchestre, c'est un livre qu'il faut absolument découvrir lorsqu'on s'intéresse aux cantates de Bach pour comprendre, en fait, toutes les subtilités et tout ce qui se cache derrière le traitement musical, le traitement du texte et comment certaines modulations, comment certains thèmes qui vont être des fois... tout le contrepoint de Bach, c'est-à-dire que certains thèmes qui vont être des fois augmentés, diminués, inversés, rétrogradés, comment tout ça est en fait utilisé et comment ça va donner en fait un sens à la musique et comment ça vient, en fait ça nous embarque encore plus dans une espèce de microcosme que Bach a créé et qui lui appartient complètement. Alors ça, c'est vraiment, j'ai envie de dire, c'est un petit peu pour les geeks. Mais c'est un livre fascinant, les cantates de Jean-Sébastien Bach, de Gilles Cantagrel, et quelque chose qui, pour les musiciens, pour les chanteurs, pour les chefs d'orchestre, qui est quelque chose qu'on doit absolument lire pour en fait pouvoir s'imprégner encore plus de la signification de la musique de Jean-Sébastien Bach.
0: Le grand public, quand on lui parle d'un chef d'orchestre ou d'une chef d'orchestre, il imagine forcément quelqu'un avec une baguette, quelqu'un qui a un orchestre devant lui et quelqu'un qui va diriger cet orchestre. C'est ça que ça veut dire. Il pense peut-être à Bernstein, peut-être à Karajan, et c'est un peu souvent tout. Qui a été ton plus grand chef d'orchestre? Est-ce qu'il y en a un ou une d'ailleurs?
1: Ah ben oui, absolument, plusieurs, c'est-à-dire en termes de chef d'orchestre du passé, ben tu viens d'en nommer justement Bernstein. Je veux dire, c'est un esprit musical extraordinaire qui d'ailleurs était non seulement un grand chef d'orchestre, un grand pianiste, mais aussi quand même un certain musicologue, puis qui est vraiment un expert de la musique, qui a donné des conférences à Harvard notamment, où il analyse des œuvres du répertoire. Bernstein, c'est un grand, c'est évidemment une grande référence. Karajan aussi, j'ai envie de dire, pour les gestes de chef d'orchestre, une grande inspiration, c'est Carlos Kleiber, qui a une gestuelle qui est tellement souple et musicale. Et quand on le voit diriger, il y a quelque chose, c'est comme on oublie qu'il est en train de diriger avec une baguette. On dirait que ça fait juste partie de... C'est vraiment un de ces rares chefs d'orchestre où on oublie qu'il est en train de manier une baguette. C'est comme si son corps est en train de communiquer de la manière la plus normal et simple à l'orchestre des intentions musicales et des inflexions dans le tempo qui sont très subtiles mais qui viennent amener toutes sortes de détails dans la musique. Puis après ça, ben, des chefs d'orchestre actuels, ben, j'ai travaillé comme chef d'orchestre assistant de Fabien Gabel, grand chef français d'ailleurs à l'Orchestre symphonique de Québec lorsqu'il était directeur musical là-bas. Et plus récemment aussi avec, j'ai été 5 ans le collaborateur artistique de Yannick Nézet-Séguin. Et Yannick Nézet-Séguin, c'est un peu, en tout cas du point de vue d'un jeune chef canadien comme moi, c'est un peu la superstar de la direction d'orchestre parce qu'il est directeur musical du Metropolitan Opera de New York, de l'Orchestre de Philadelphie et de l'Orchestre Métropolitain qui est basé à Montréal. Et c'est d'ailleurs à travers cet orchestre-là où moi je l'ai assisté sur plusieurs projets d'enregistrement, sur des tournées, sur plusieurs concerts de la saison à Montréal. Et il m'a invité à diriger son orchestre, d'ailleurs, à plusieurs reprises. Et c'est vraiment... Yannick représente un peu le contact qu'il arrive à établir avec un orchestre sur le plan humain est tellement fort, tellement rapidement. Il y a tellement un coup de cœur, j'ai envie de dire, de la part des musiciens. Il y a tellement une relation de respect et de collaboration qui s'installe avec les orchestres avec lesquels ils travaillent que ça, c'est très inspirant. Et j'ai beaucoup appris en l'observant. C'est quelqu'un qui a aussi une oreille extraordinaire. C'est un pianiste de formation, mais qui va avoir beaucoup de choses à dire sur le travail des cordes, sur les coups d'archet. Et donc, c'est vraiment un chef d'orchestre très complet à ce niveau-là aussi.
0: Avec Nicolas Ellis, chef d'orchestre et directeur musical de l'Orchestre musical de l'Orchestre national de Bretagne, on va parler d'un chef d'orchestre total, peut-être, juste après, mais

0: et qui reprenait des un peu à la manière du groupe Apocalyptica, qui est un groupe de violoncelle qui a repris des pièces de Metallica arrangées pour violoncelle. Et là, nous, on a fait la même chose à Cellos on Fire, donc pour violoncelle, batterie, guitare électrique et piano. Moi, j'étais au piano et on a fait nos propres compositions. Et c'est un projet qui m'a, ce projet-là de Cellos on Fire m'a suivi pendant pas mal toute mon adolescence, ce qu'on appellerait le lycée, voilà, au Canada. Et donc voilà, ça fait partie de mon parcours, ça fait partie de ma jeunesse.
1: Alors, il n'y a pas d'enregistrement de Cellos on Fire? Peut-être que
0: non, si. Non, j'oserais même pas orienter les auditeurs vers ça, non.
1: Bon, on n'écoute pas Cellos on Fire, mais on écoute un morceau repris par Cellos on Fire. Quelle pièce de Metallica vous faisiez?
0: Alors, par exemple, Creeping Death. On a aussi fait Nothing Else Matters, Master of Puppets, donc des grands standards de Metallica.

Vous aurez reconnu Metallica, Chains on Fire, cherchez, peut-être vous trouverez les premiers pas, en tout cas des pas certains de Nicolas Ellis dans un Great War qui reprenait

0: Metallica.
1: Voilà.
0: Et bien on va changer complètement d'ambiance, c'est un petit peu le principe. Hein. On saute du coq à l'âne dans cette émission Chant Libre A avec Nicolas Ellis. C'est un grand musicien lui aussi, on n'écoute que des grands musiciens de toute façon aujourd'hui, avec un trompettiste que vous allez reconnaître. Il n'était pas que trompettiste non plus. On continue à en parler juste après avec Nicolas Ellis.

0: Miles Davis, évidemment, c'est un grand musicien admiré de beaucoup de gens. Pour moi, Miles Davis, c'est vraiment en musique, puis peut-être même en parole aussi. C'est quelqu'un qui choisit très spécifiquement, avec réflexion, les notes qu'il va jouer. Donc, c'est pas du John Coltrane où ça part dans tous les sens. Là, on est vraiment à l'opposé où on choisit chaque note qui doit avoir un sens. Et ça, pour moi, c'est une grande leçon de musique qui est non seulement bonne pour le jazz, mais évidemment pour toute la musique, en fait. Puis c'est en fait, quand on pense à Bach ou quand on pense à Brahms ou Beethoven, je veux dire, c'est finalement un peu ça. C'est chaque note a une raison d'être et elle n'est pas choisie au hasard. Et pour moi, Miles Davis représente un peu ça. Puis pendant mes années universitaires, j'ai fait un peu de jazz. Je me suis intéressé à ce langage-là qui m'était étranger parce que j'avais beaucoup évolué. Mon apprentissage était avant tout classique. Mais donc, j'ai fait quand même quelques années d'apprentissage jazz, puis même quelques gigs comme pianiste où j'essayais d'être un pianiste jazz parce que jamais j'aurais la prétention de dire que j'ai réussi à vraiment m'imprégner entièrement de... J'aurais pas la prétention de dire que je suis un pianiste jazz, pas du tout. Mais j'ai assurément eu cette curiosité-là particulièrement à une certaine époque où j'essayais vraiment de m'imprégner de cette musique-là à l'instrument, au piano. Et voilà, Miles Davis, c'était évidemment une grande référence. J'ai lu sa biographie, puis je trouve que c'est un personnage évidemment historique dans l'histoire de la musique, et évidemment celle du jazz.
1: Un musicien qui a aussi un peu assumé le rôle de chef de petite formation, aussi de chef d'orchestre, entre guillemets, quand même, en dirigeant d'autres musiciens.
0: Absolument, donc c'était quelqu'un qui était respecté forcément de ses collègues et qui rassemblait pour justement créer des projets très spécifiques qu'il avait envie de mettre sur pied pour lui, en fait, pour continuer son exploration musicale. Et je pense que ça fait partie aussi de, finalement, comme chef d'orchestre, s'entourer des musiciens avec qui on veut travailler pour grandir soi-même, en fait, c'est quelque chose d'extrêmement important, puis qui nous accompagne tout au long de notre carrière.
1: Chef d'orchestre, directeur musical, c'est aussi alors choisir les œuvres, choisir les interprétations qu'on veut faire jouer,
0: les artistes,
1: les musiciens.
0: Ouais, les artistes invités. Pas plus tard qu'hier, on avait un concours de violon à l'Orchestre national de Bretagne. Donc là, c'est évidemment en compagnie de plusieurs musiciens de l'orchestre qui participent aussi à ça. Donc, ça aussi, ça fait partie de la vie de directeur musical. Il y a un recrutement qui se fait parce qu'il y a des départs à la retraite. Puis, et donc, ça contribue au son, puis à vraiment tout l'avenir aussi de l'orchestre sur plusieurs décennies.
1: Et puis il y a parfois des musiciens, chefs d'orchestre, qui vont encore plus loin. Et là, je me penche vers ce livre que m'a présenté un petit peu avant le début de l'enregistrement Nicolas Ellis, qui lui parle de Gustav Mahler. Et c'est de lui dont je parlais tout à l'heure en évoquant peut-être le chef d'orchestre total. Est-ce que ça lui va comme terme?
0: Ouais, en quelque musicien sorte. Total. Ah ouais, musicien incroyable. Gustav Mahler, c'est musicalement parlant, premièrement comme chef d'orchestre. En fait, à son époque, Mahler était surtout reconnu comme un grand chef d'orchestre. Il a travaillé à la maison, un chef d'opéra surtout, donc à Budapest, à Hambourg, à Vienne. Et donc, c'est quelqu'un qui... par la nature de son métier de chef d'orchestre, qui a exploré un immense éventail du répertoire, et ce qui fait en sorte que sa musique, ce qu'il a écrit, est imprégnée, en fait, c'est une espèce de grande synthèse de tout le répertoire qu'il a dirigé. Alors, des fois de près, des fois de loin, avec sa propre patte sonore, j'ai envie de dire, parce que c'est souvent des grands orchestres. D'ailleurs, je me permets de faire une parenthèse, parce que en clôture de saison, l'Orchestre national de Bretagne va présenter la 5e symphonie de Mahler, et vu que c'est une orchestre orchestration gigantesque, c'est centaines de musiciens, eh bien, on s'associe avec l'orchestre de Picardie. On va faire deux concerts à Amiens, deux concerts à Rennes pour présenter cette symphonie absolument colossale. Mahler, c'est un peu le Saint Graal pour tous les musiciens d'orchestre, pour tous les chefs d'orchestre, parce que justement, c'est des espèces de, c'est des épopées, c'est des montagnes d'émotions incroyables. Et donc, ce livre-là, qui est fait par le musicologue Henri-Louis de Lagrange, ces biographies-là qu'il a écrites m'ont suivi à plusieurs reprises lorsque j'ai étudié sa musique, parce que c'est vraiment une incursion dans Mahler au quotidien, ce qu'il faisait comme chef d'orchestre, comme compositeur, et on se rend compte qu'il était impliqué dans tous les moindres détails de la vie de les maisons d'opéra qu'il a dirigées, que ce soit jusqu'à épousseter les sièges du public, à être impliqué dans la mise en scène des chanteurs sur des opéras, à être présent lorsque d'autres chefs d'orchestre dirigeaient donc des productions dans la maison d'opéra que lui-même dirigeait. Mais donc, il vivait finalement presque 100% de son temps dans la salle de concert. Et c'est vraiment une incursion dans sa vie au quotidien et à quel point il était habité par la musique en permanence, mais vraiment tout le temps. Alors, ça en est presque épeurant à certains moments. Mais dans ce sens-là, c'est pour ça que j'ai choisi cet objet-là à la Bibliothèque des Champs Libres, parce que c'est un livre que moi j'ai chez moi aussi, que je relis, puis qui est en fait extraordinaire si on s'intéresse à cette musique-là, puis si on va, dans le cas de l'ONB qui va la jouer plus tard ce printemps, ben peut-être que ça vous donnera envie d'aller à la Bibliothèque des Champs Libres pour emprunter ce livre-là, pour découvrir en fait l'univers de ce grand compositeur Gustav Mahler.
1: On retrouvera en tout cas la cinquième symphonie de Gustav Mahler à la fin de la saison.
0: La fin mai, ouais.
1: Bien, ne ratez pas ça. Toutes les références, bien sûr, des documents et des œuvres que cite Nicolas Ellis, notre invité aujourd'hui, seront sur canalb.fr une fois que vous entendrez cette émission. Alors là, on arrive peut-être avec ces deux prochains documents à encore une œuvre gigantesque, ça.
0: Ouais, donc Così fan tutte, grand opéra de Mozart, joué par l'Orchestre de Chambre d'Europe, dirigé par Yannick Nézet-Séguin. Alors, j'ai un peu choisi ça parce que Yannick a été mon mentor pendant plusieurs années. Je l'ai suivi sur plusieurs projets, même à la Philharmonie de Berlin. Et Così fan tutte parce que j'aurai le grand plaisir de diriger une nouvelle production de Così fan tutte à l'Opéra de Rennes, mise en scène par Fia Ménard, avec une magnifique distribution lyrique. Elsa Benoît, Kélig Bocher, Jean-Christophe Lagnès, plusieurs autres. Donc, il faut. C'est une façon aussi pour moi de parler d'une production qui m'attend personnellement et qui va être donnée ici sur Rennes cette saison.
1: On écoute l'ouverture de Così fan tutte.

0: je ne vais pas dire un chef d'orchestre chasse l'autre, non, mais l'un nous présente un autre chef d'orchestre. Nicolas Ellis nous parle de...
1: Alors, c'est un autre disque que j'ai trouvé à la Bibliothèque des Champs Libres et je n'ai pas hésité parce que c'est un disque, grand disque Liberta autour de Mozart, de l'ensemble Pygmalion dirigé par Raphaël Pichon. Et en fait, un peu comme Yannick, qui a été un mentor, ben Raphaël aussi, c'est-à-dire que j'ai été son chef assistant sur 3 productions d'opéra. C'est quelqu'un que j'admire énormément, qui est habité par la musique aussi d'une manière vraiment qui est contagieuse, c'est-à-dire à la fois pour les musiciens, les chanteurs, la mise en scène, le public, et chaque projet d'enregistrement que Raphaël fait est une espèce de trésor, et ce projet Liberta ne fait pas exception à ça, donc c'est encore une fois un bijou, et que je me suis dit qu'on allait écouter un petit peu à l'émission de Canal B.

0: On aurait pu évidemment faire une émission de 4 heures avec notre invité Nicolas Ellis aujourd'hui, directeur musical et chef d'orchestre à l'Orchestre National de Bretagne. Mais l'émission ne dure qu'une heure évidemment, donc vous retrouverez quelques rendez-vous ou voir et entendre Nicolas et puis l'Orchestre National de Bretagne avec notamment Così fan tutte bientôt et puis aussi la 5e symphonie de Gustav Mahler. On va terminer l'émission avec un musicien qui est bien vivant celui-ci.
1: Oui.
0: Et qui, parce qu'on ne peut pas arriver à obtenir des félicitations du journaliste Christophe Huss du Devoir, hein, qui disait « Le talent de ce musicien est une bénédiction », on ne peut pas arriver à ce niveau-là de talent sans aussi travailler avec d'autres grands musiciens.
1: Ben évidemment, puis aussi pour... puisque le but de cette émission, c'est de parler un peu de mon parcours, ben, je veux dire, la plus récente aventure, c'est vraiment ma nomination à la tête de l'Orchestre National de Bretagne. Et cette aventure-là m'a donné le grand privilège de rencontrer un grand compositeur breton et un ami, Benoît Menut. Et donc, à la Bibliothèque des Champs Libres, je suis tombé sur un de ses disques, Les Îles, qui est un magnifique projet, une traversée de la mer d'Iroise aux Caraïbes, des œuvres de musique de chambre de Benoît Menut. Et Benoît collabore depuis plusieurs années avec l'Orchestre National de Bretagne. Et pour la saison 26-27, il a intégré l'administration de l'orchestre pendant quelques mois, en fait, pour mettre sur pied la saison 2026-2027. Alors, la saison qui est en cours, en fait, a été concoctée par Benoît et moi. Et Benoît a été vraiment une référence pour me faire découvrir de la musique bretonne, de la musique de répertoire aussi, des compositrices. Et on s'est vraiment inspiré l'un et l'autre pour élaborer cette saison. Et je trouvais que c'était approprié d'apporter sa musique à lui, à l'émission.
0: Eh bien, on va terminer avec justement une pièce de Benoît Menut. À la suite des aventures pour Nicolas Ellis, vous trouverez sur orchestrenationaldebretagne.bzh plein de moyens d'aller le voir et de voir les orchestres qu'il va diriger. Que ce soit à Rennes, mais il y a aussi l'Orchestre Philharmonique de Varsovie, il y a aussi l'Orchestre de Chambre de Paille. Il y a beaucoup, beaucoup d'autres occupations ailleurs qu'à Rennes, hein, Nicolas.
1: Oui, je suis très chanceux d'avoir de belles collaboration symphonique en Europe, en Amérique du Nord, même en Australie plus récemment. Donc voilà.
0: Merci beaucoup en tout cas d'avoir été notre invité dans le premier épisode de la saison 4 de Champs Libres A. On se retrouve dans un mois, toujours un dernier jeudi. Et puis, longue vie, Nicolas. Merci beaucoup.
1: Merci beaucoup.

0: C'est ainsi que s'achève Champ Libre A, saison 4, épisode 1, avec notre invité aujourd'hui Nicolas Ellis, chef d'orchestre et directeur musical de l'Orchestre National de Bretagne. On se retrouvera donc pour un nouveau Champ Libre A le dernier jeudi du mois d'octobre. Et quant à l'émission Le Grand Tout, elle revient lundi pour de nouvelles aventures. Retrouvez bien sûr tout ce qui concerne Nicolas Ellis et ce qu'il nous évoquait dans l'émission sur Orchestre National de Bretagne. .bzh. Bon week-end sur Canal B ou ailleurs. Ciao!
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3: Il avait bien aimé pendant un temps.

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0: Eh bien, bonsoir à toutes, bonsoir à tous, l'émission Kérosène comme presque tous les jeudis soirs sur l'antenne de Canal B. Bonsoir Sabrina.
1: Bonsoir.
0: On fait des poutous au reste de l'équipe qui n'a point réussi à être avec nous, et particulièrement à Matt Marteau qui fêtera son anniversaire demain. Je te le souhaite en avance, mon cher Matt. Donc on a commencé avec une exclusivité en plus, voilà, parce que l'album sort demain, il sera écoutable demain, mais nous on a déjà mis la main dessus. C'est le nouvel album du groupe de Détroit dans le Michigan, Proto Martyr. Voilà, l'album s'appelle Hotel Usona. Un petit peu différent des disques d'avant, il est plus apaisé, moins tourmenté, moins post-punk, alors que sur les morceaux annonciateurs, il y avait un morceau assez virulent, et en fait c'est le seul de l'album. Le reste est un peu mélancolique, il y a la trompette quasi sur tous les morceaux. C'est un album très joli à écouter, vraiment extrêmement réussi. Ils ont su évoluer par rapport à leur enregistrement précédent, sans se renier. Et voilà, c'est un album qui, à mon avis, va gagner au fur et à mesure des réécoutes. Hein. On le découvre depuis hier, donc on en manque un peu de recul, surtout que hier soir j'étais pris au Melody Maker, j'étais kidnappé pour un mix infini. Donc pour les 4 ans du Melody Maker, d'ailleurs Berne, je te remercie pour tout. Donc Hotel Usona, le seul problème de l'album, c'est la pochette, c'est atroce. Quand je sais que je vais l'avoir, je vais l'acheter. C'est un aigle, c'est une peinture d'aigle, c'est vraiment moche, moche et moche. C'est ce qu'on appelle une nature morte, mais vraiment très très morte.
1: Donc, voilà. Juste une aile d'aigle.
0: Ouais, non, c'est un œil, c'est la tête d'un aigle, mais sur le côté, enfin, c'est vraiment...
1: Oh, il doit y avoir une référence avec les yeux et ça.
0: Ah, forcément, puis je pense que j'ai pas été chercher derrière Hotel Usona. Oui, oui, il y a forcément un clin d'œil, mais je trouve ça relativement laid pour une pochette d'album. Mais c'est pas bien grave, en tout cas l'album est vraiment enthousiasmant. Un petit peu à l'image du disque suivant, on reste aux États-Unis. On va commencer avec trois groupes post-punk US avec les excellents... Enfin, c'est un groupe qui se bonifie, je trouve. Le groupe est de Los Angeles. Il s'appelle toujours Traps PS. On les a découverts il y a à peu près 2-3 ans. Ils avaient déjà enregistré d'autres disques précédemment. Et là, c'est un extrait de leur nouvel album qui s'appelle Industrial Language, à l'image du morceau que l'on va vous diffuser. Et c'est un disque qui est bien influencé par le début du post-punk, notamment les guitares virevoltantes de Gang of Four et de Wire. Et c'est vraiment une très belle remise à jour.

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0: Excellentissime.
1: Oh là là, ah, tu t'es fait avoir.
2: Bah, je galère avec le bouton.
0: Faut que t'anticipes, Sabrina. Faut que t'anticipes.
2: Bah ouais, mais là, j'appuie, il faut pas s'arrêter.
0: T'as pas anticipé. Bah, en tout cas, on était du côté de New York avec un extrait du futur album des Strowman Army. On avait adoré les précédents. Celui-là, bah, ça part super bien avec un morceau comme ça assez mélancolique. Striking Home, voilà, qui annonce ce nouvel album True North. Ça sort sur la Vida S. Unmus. Et donc, normalement, on devrait trouver ça du côté de la Pivardière. Mais bon, faut attendre un petit peu. L'album sort qu'en novembre. Et donc, alors que Proto Martyr, c'est normalement dès demain en magasin, et en tout cas demain sur les plateformes de streaming, notamment Bandcamp. Donc vous pourrez vous faire votre propre opinion sur ce nouvel opus un petit peu différent des Proto-Martyrs. Et le Strowman Army, bah, j'ai trop hâte parce que l'album précédent, je crois qu'il faisait partie de mes disques préférés de 2024, et c'est un vinyle qui avait beaucoup épousé, qui a vécu longtemps avec ma platine en tout cas. Oh. Allez, on passe du côté d'Austin avec une toute nouvelle découverte. Le groupe s'appelle Flounce, donc c'est leur premier EP. C'est plutôt presque une démo, parce qu'un EP numérique, voilà, c'est deux morceaux et c'est assez prometteur. On est dans le noise rock orthodoxe, comme le souligne désormais également Eric Coolstring. Je fais école. Bisous Eric. Allez, pitance, c'est bientôt l'heure de manger.

On vous l'avait présenté cet été, ce premier album du groupe The Customary Silence. Ils nous viennent toujours de Milwaukee dans le Wisconsin. Donc, l'album s'appelle toujours Distress et c'est vraiment une belle réussite en matière de noise rock. Il y a un bon vieux côté noise rock à l'ancienne. Ça lorne parfois du côté Dunsen. Ce n'est pas pour nous déplaire. En tout cas, il y a un son de basse plus métallique et qui fait un petit peu la différence. En tout cas, il y a des chouettes morceaux. C'est un groupe en devenir. Donc, je vous recommande vraiment, si vous aimez le noise rock, d'aller écouter The Customary Silence. On reste un petit peu dans les sonorités 90, mais là on en part plus du côté de Washington DC avec des sonorités de Discord et notamment du côté de Fugazi avec ce groupe de Portland qui s'appelle No Energy. On vous avait déjà présenté un extrait de leur premier EP. Ils tirent leur nom d'un morceau d'Unwound, mais en fait ils font du Discord et c'est assez agréable. Alors, il n'y a pas des groupes Légion à aller dans ce style-là, mais ça faisait quelque temps que je n'avais pas écouté un truc aussi bien dans ce registre. Et donc, c'est un EP extrêmement réussi. Le morceau qui ouvre ce premier opus de No Energy, Unhold.

0: Ritual Error, mais non, ce n'est pas une erreur. Vous êtes bien sur les ondes de Canabé, le 94 MHz, et vous écoutez l'émission Kérosène, comme tous les jeudis soirs, entre 20h et 21h30. Voilà, l'émission des musiques indociles, avec toujours leur fil rouge, le noise rock, et c'était le cas à l'instant avec ce groupe de Londres, Ritual Error, qui va sortir mi-octobre ce nouvel album qui s'appelle Terminal with Benefits sur le label Totally Records, et ils ont fait des pas de géant par rapport à leurs enregistrements précédents. Les deux morceaux annonciateurs sont énormes, je trouve ce morceau fabuleux, c'est vraiment la relève du noise rock de la période des Blacklisters et USNLs, donc à peu près il y a 10 ans, Ritual Error, là ils sont un peu plus jeunes, et je trouve qu'ils ont bien saisi toutes les références passées de ce noise rock typiquement anglais pour aller vers quelque chose d'autre, et avec cette guitare assez métallique et ce qui tourne là, c'est vraiment, le morceau est fabuleux, il rebondit, j'ai vraiment trop hâte d'écouter le reste de l'album. Je vais peut-être le réécrire d'ailleurs pour avoir un petit lien d'écoute. Allez, ça fait deux fois qu'on vous passe les gars, soyez sympas. Allez, on part en Italie du côté de Cuneo. Alors je sais pas si tu connais cette ville-là.
1: Donc... Si, de nom.
0: D'accord, oh, bah quand même.
1: C'est souvent dans les mots fléchés, à l'époque.
0: Okay, d'accord. Donc le groupe s'appelle Elm, E-L-M, donc voilà, c'est leur nouvel album qui s'appelle The Midnight Zone, qui sort sur pas mal de labels, notamment Volmer Industries, les Français de Day Off, il y a également Forbidden Place, et puis Grazil Records. Et ils avaient mis un morceau en écoute de l'album de Elm, qui était un petit peu Birthday Partien, et je m'étais dit, tiens, je vais attendre l'album en entier pour complètement, pas pour le diffuser, puis pour en parler. J'ai bien fait, car en fait, c'était quasi le seul morceau d'obéissance Birthday Partien. Le reste, on est plus sur un mélange de post-punk et de swamp. C'est plutôt agréablement tourné. Et il y a des belles envolées, un petit peu au groupe cher à Matt Marteau, les Écossais de Amazing Snakeheads. On est dans ce registre-là. Et voilà, ça s'écoute de fort belle manière. Et donc, la bonne nouvelle, c'est que vu qu'ils sont sur Day Off, le label français, y a moyen de commander ça pour pas trop cher. Allez, on écoute ce morceau, The Crossing, du groupe Elm.

À l'instant, le sosie vocal de Ian Curtis, le chanteur de Delilu, le groupe de Toronto. Il a vécu un petit moment du côté de Marseille d'ailleurs. Désormais, Delilu, ce n'est qu'un duo. C'est les mêmes qui avaient joué au Jardin Moderne dans le cadre d'une édition du festival Pipe à la Pop. Ils avaient fait livrer une prestation absolument incroyable, très free, très no wave. Et là, ce nouvel album, il est un peu dans le style du précédent. C'est totalement neurasthénique. C'est assez dépressif. Il n'y a pas beaucoup de sourires dans la musique de Delilu actuellement. Donc l'album s'appelle Fires. Le morceau s'appelait Jailbreak of Your Dreams. C'est le morceau le plus long, mais je trouve que celui-là, il est vraiment très très réussi. L'album est un petit peu inégal. En tout cas, c'est ma première perception. Je l'ai écouté depuis 2 jours, donc effectivement, j'ai un peu manqué de temps pour m'imprégner totalement. Parce qu'il y a normalement un album de Delilu, notamment les deux derniers. Parce qu'auparavant, je rappelle qu'ils ont sorti un album de slowcore absolument incroyable. C'est le premier Delilu, à l'époque c'était 5, le disque est toujours aussi parfait. Et désormais en Formula 2, bah, c'est des choses, ils se lancent dans des expérimentations, c'est un petit peu expérimental. De temps en temps, ils arrivent à trouver des gimmicks mélodiques à l'image du morceau qu'on vient de vous diffuser. Et puis d'autres, c'est vraiment de la recherche, de l'ouverture de voix, du grattage sonore. Donc, et parfois ça prend sens dans son ensemble. Donc voilà, je manque un petit peu de recul pour donner un point de vue totalement objectif sur ce nouvel opus de Delilu, mais c'est un groupe que j'apprécie énormément. Un groupe qu'on appréciait beaucoup et qui lui vient de changer, mais radicalement de style en peu de temps, c'est le groupe de Cincinnati en Ohio, The Dream, qui officiait avant dans du post-punk assez rugueux, frontal et visqueux. Et désormais, bah, ils ont fait un virage rock'n'roll, quasi glam. Il y a beaucoup de trucs qui, désormais, les influences sont plus dans le rock des années 70. Et étonnamment, ils s'en sortent plutôt haut la main. Donc, c'est presque devenu de l'americana classique avec une pointe de glam. Et le nouvel opus, bah, par contre, il est un peu long. C'est un double album, donc il y a 23 morceaux. Sur les 23 morceaux, il n'y a pas 23 titres inoubliables, mais il y a des très bonnes ouvertures et des petits clins d'œil comme ça à cette musique américaine des années 70, à l'image du morceau qu'on va écouter, Most of the Light. Donc c'est sorti sur le label Feel It. Donc je vous encourage à vous perdre et à vous retrouver dans ce nouvel album plutôt réussi dans ce registre musical de The Dream.

0: C'est parfois merveilleux de préparer une émission de radio. Alors de temps en temps, on n'arrête pas de cliquer, parce que désormais on clique pour découvrir de la musique et on ne reçoit plus des cassettes ou des disques par la poste, et avec la surprise de qu'est-ce qu'on va mettre soit dans l'autoradio ou sur la platine. Donc désormais, au détour d'un clic, alors parfois on clique pendant longtemps et c'est horrible, parce que quand on fait des recherches par tag, Lester et moi au Mad Marteau, il y a d'autant, je vous assure qu'il y a des tags, c'est redoutable. Un post-punk, le nombre de choses qui n'est pas post-punk ou des gens marquent quand même post-punk, c'est assez inécoutable. Et parfois on tombe sur des petites merveilles comme ce groupe canadien qui nous vient de la ville de St. John's. Il s'appelle Elvers. Dès que j'ai écouté le début du morceau, je me suis dit, putain, on dirait Pavement. Et effectivement, c'est une relecture des premières sorties de Pavement, mais il y a un côté copier-coller presque, mais c'est dans le tout est dans le presque, parce que le morceau est excellentissime. You're a Secret to Me, ça aurait effectivement été écrit en 92-93 par Steven Malmus. Il ne l'a pas fait, Elvers l'a fait. Et c'est un trois titres, un petit EP qui s'appelle Three Points of Failure. Donc pour l'instant, les influences sont très évidentes, mais le morceau fonctionne très très bien à l'image de cette fin un petit peu rageuse qui détonne un petit peu. Là, on est vraiment dans ce qu'on appelait à l'époque le slack rock ou le college indie rock. C'était vraiment un son bien identifiable au début des années 90. Et Elvers s'en sort pas mal, et ce n'est pas de l'IA, je vous le garantis, c'est vrai. Il joue, j'ai été voir sur YouTube, et il y a un petit bout de concert, et ça a l'air mignon comme tout, vraiment. Alors, j'ai pensé à un groupe Pichikai. Et comme il y a un petit côté Pavement, je te salue bien, Matt Coton. C'est le pire hater de Pavement de toute la Bretagne.
1: Allez, on part. Cette guitare a été sympathique, quand même.
0: Oui. Bah ouais, peut-être. Alors, s'il dit qu'il a adoré le morceau, on pourra se marrer. On attend le service après-vente de cette nouvelle émission. Ouais, on part à Melbourne avec le copain Dictonique, qu'on avait vu deux fois à Rennes avec son projet Dictonique. Et puis là, il a un autre groupe qu'on n'a jamais vu encore en concert. C'est la formation avec un ancien woman, Christian Blenchley, donc, qui vit en Australie également désormais. Le groupe s'appelle S-Ban, et ils ont sorti un EP cet été que je n'avais pas encore diffusé. Pourtant, le morceau Entropy est vraiment très réussi. On est dans du post-punk orthodoxe. Et vraiment, ouais, c'est du coup. Qu'est-ce que c'est le post-punk? Bah voilà, c'est ça, Entropy, le morceau S-Ban. L'autre morceau est sympa, un petit peu moins bien, mais celui-là, c'est vraiment un très très bon morceau, un des meilleurs enregistrés par cette formation australienne à ce jour.

0: En voici une arrivée fracassante dans le domaine des musiques abrasives avec cette nouvelle formation de Tulsa aux États-Unis. Le groupe s'appelle Hondu Dades. Donc voilà, il y a un placement de voix qui n'est pas sans rappeler la chanteuse. Ah putain, merde, voilà, des groupes japonais.
1: Oui, je vois, j'ai pensé à la même chose.
0: Oui.
1: Mais.
0: Voilà, le nom nous échappe, ça va nous revenir forcément. En tout cas, voilà, c'est leur premier opus qui s'appelle Sacred Commerce, c'est autoproduit. Il y a un son assez grandiose, il y a vraiment une grosse production pour un premier effort. Et waouh, ça part parfois un petit peu dans tous les sens, mais ils arrivent à avoir des choses un petit peu rythmiques comme ça, avec des accroches qui permettent de retomber sur nos pattes. Melt Banana.
1: Voilà. Ah oui. Moi j'avais une envie dans la tête, j'étais mais non.
0: Non, c'est pas. Effectivement, ils sont en japonais aussi.
1: Ah oui, oui, mais. Va savoir.
0: Et eux, ils sont pas du tout japonais, hein. C'est vraiment de l'anglais. Mais c'est vrai qu'il y a c'est dans l'intonation, la manière de placer son chant qui n'est pas sans rappeler la chanteuse des.
1: Melt Banana.
0: C'est bien, tu suis. Tu au taquet ce soir, Sabrina.
1: Ça
0: allez,
1: va.
0: On reste aux États-Unis, on part à Atlanta, en Georgie, avec un nouveau projet qui s'appelle Walking Heads, et non pas Walking Dead. Donc, je pense qu'il y a un petit clin d'œil dans le nom de ce groupe.
1: Et c'est Talking Heads.
0: Oui, effectivement, mais oui, j'avais pas pensé à celui-là. Hey. Donc, en tout cas, c'est un duo, guitare-batterie, boîte à rythme, voilà, c'est un duo masculin-féminin. Pour l'instant, il y a 4 morceaux en pré-écoute qui sont plutôt prometteurs. Les morceaux sont assez variés. Il y a une seule le fil rouge, c'est que de temps en temps il y a des guitares bien grinçantes à la Place to Bury Strangers, mais sinon ça, on est parfois proche de Big Black ou de Austerity Program, et puis d'autres fois c'est un peu plus My Bloody Valentine. Donc voilà, ils ont un registre assez varié, mais vraiment un amour prononcé pour les fréquences dissonantes. On s'écoute tout de suite un extrait de ce premier opus de Walking Heads.

0: Nous étions encore aux États-Unis, en Caroline du Nord, dans la ville de Charlotte, précisément, avec un groupe qui a un nom bien connoté, qui s'appelle Bible Belt, donc la ceinture de la Bible. Je crois c'est assez mormon, il me semble, comme dénomination. Il y a un clin d'œil là. Ou c'est pas un truc avec les États, certains États américains qui sont considérés comme
1: les plus cathos. En fait, tu sais, ils ont plusieurs trucs comme ça. T'apprends ça à l'école. Là, tu te rappelles, il y a la Bible Belt, il y a la je sais plus quoi Belt pour le maïs, tous ces trucs là. Et donc la Bible Belt, c'est tous les. Je crois que c'est les États plutôt sudistes, tu sais, qui sont au centre, qui sont assez cathos là.
0: D'accord. En tout cas, c'est certainement un clin d'œil vu qu'ils sont en Caroline du Nord. C'est pas un État sudiste.
1: Ouais, mais je pense que ça fait partie de ceux, tu sais, où t'as tous les télévangélistes, tous ces machins là.
0: D'accord.
1: T'as les fous furieux là qui braillent dans le poste.
0: Tes amis quoi.
1: Ouais.
0: Bon, en tout cas, c'est prometteur. C'est une démo. C'est vraiment, c'est l'intitulé des quatre titres. Démo 2026 avec quatre morceaux dans des styles un petit peu différents. Enfin, ça reste du noise rock, mais rythmiquement, les morceaux sont assez différents. Eric, vous avez passé un morceau typique de noise rock, vraiment complètement orthodoxe et même presque hétérodoxe. Et là, je vous ai passé un morceau plus évolutif. Les deux autres sont. Il y a un morceau assez grunge, un autre morceau noise rock. En tout cas, c'est prometteur, c'est bien senti. Là, je trouve que la progression du morceau est assez étonnante, avec un moment d'intensité pour retomber comme un petit peu au début, mais c'est pas le même plan du début non plus. Un groupe qui nous a émerveillé pendant des années en concert, c'était une expérience sonore incroyable. Même si quand ils sont passés à l'antipode, comme je te le rappelais hors antenne, le concert avait été pour notre part assez décevant, pour celles et ceux qui avaient eu la chance de voir Godflesh, car c'est le groupe dont on parle, le groupe de Birmingham, qui a décidé de mettre un terme à sa carrière. Justin Broderick, qui a des gros problèmes de santé, il n'y a pas si longtemps que ça, il a compris pourquoi il avait un caractère particulier. Voilà, il a été identifié avec une certaine forme d'autisme en fait qu'il a depuis très très longtemps. Pour ça, voilà, qui est bon pour contrebalancer les effets de son autisme. Il a fumé énormément de bedo pendant des années et là il paye un peu la cartouche, donc il passe pas longtemps à l'hôpital.
1: Ouais, c'est l'excuse.
0: Bah, en tout cas, à l'époque, il savait pas. Il a fait tout un long papier. Ça a été assez douloureux pour lui de découvrir ça, parce que sinon il serait comporté un petit peu différemment si ça avait été diagnostiqué à l'époque. Donc bref, donc donc Godflesh a décidé vraiment d'arrêter définitivement. Il s'était déjà séparés, ils s'étaient reformés, mais là quand ils s'étaient séparés parce qu'ils ne s'entendaient plus vraiment entre Ben Greenberg et Justin Broderick. Et là en fait il y a un ultime album qui va sortir demain, donc on a pu l'écouter cette semaine. Il s'appelle Decay, c'est des morceaux qu'ils avaient enregistrés en 2023 en parallèle du dernier album en date qui s'appelait Purge. Voilà, donc on est dans du Godflesh assez classique. Étonnamment, je comprends pas pourquoi ils n'ont pas sorti ces morceaux à l'époque. Je trouve les morceaux plus réussis que pour Purge, donc j'avais été un petit peu déçu de cet album de Godflesh. Là, celui-là, bah, c'est vraiment très très bon. Donc ça sort sur Relapse demain, donc vous pourrez l'écouter ou vous faire votre propre opinion, votre propre avis. Et bah, merci à Godflesh. Je vous assure, en concert, ce groupe, c'était assourdissant, c'était une expérience physique et presque chamanique. Un peu pour l'image de certains concerts des Swans, je me rappelle d'un concert absolument dingue à Paris. On était ressortis là avec PEF, mais complètement anéantis. Pourtant, le concert s'était interrompu parce qu'il faisait tellement chaud dans cette espèce de grand sous-sol que voilà, le groupe avait décidé d'arrêter au bout de 40 minutes. Mais pendant 40 minutes, on était dans un autre univers. Ils avaient un style vraiment à part, industriel, influencé par la musique industrielle, mais avec des choses plus métal. Et puis vraiment, ce côté street cleaner, quand il s'est sorti, ça ne ressemblait à rien. Merci pour tout, Godflesh. Merci, merci, merci. Allez, Living Ending. J'ai choisi ce morceau, c'est pas pour rien. Un petit clin d'œil à la fin de ce groupe formidable.

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1: À l'instant, un disque que j'ai découvert à peu près vers 19h suite à un message de Mr. Jamais, donc l'un des deux disquaires de Blindspot, qui me disait qu'il venait de recevoir le Guy Laband et que ce disque les avait mis d'accord tous les deux, Fred et lui, comme quoi le disque était génial, donc je vais les croire. J'ai trouvé le disque sur les ailes bleues, donc voilà, j'ai téléchargé le morceau, parce que pour l'instant, le titre que je viens de vous diffuser en direct sur les ondes de Canal B, donc à partir de 21h20 à peu près, donc voilà, il n'est pas écoutable sur internet. À partir de demain, vous pourrez l'écouter normalement, puis surtout vous pourrez aller l'acheter chez nos amis de Blindspot, donc rue du Poulain du Parc, donc voilà, c'est à côté de la place de Bretagne, pour celles et ceux qui ne savent pas encore où est ce magasin de disques en face du Super U. voilà, c'en est terminé pour cette émission de Kérosène. Ah, j'ai pas vraiment d'avis sur le Guy Laband, hein, donc j'ai écouté 4 morceaux, donc autant dire que, par contre, ce qu'on peut dire sur Guy Laband, c'est quand même, c'est un groupe qui a inventé une manière de sonner à lui tout seul, qui a été désormais copié et ultra copié. Voilà, ils ont mis en place quelque chose qui a été repris par les Psychotic Monks, les modèles actrices, pour celles et ceux qui s'en sortent le mieux et qui ont trouvé même leur propre identité à travers cette manière de pratiquer le post-punk, le noise et la no-wave. Et puis, pour le pire, il y a quand même pas mal de formations qui sont influencées par Guy Laband et c'est assez atroce. Je pense à pas mal de groupes irlandais, la Chalk, des trucs comme ça, où ça sent moitié la fusion, c'est vraiment pas très très très très très bon. Et voilà, ça c'est pour le mauvais côté de Guy Laband, mais eux, ils tracent leur sillon. C'est un album encore un petit peu expérimental, il n'y a toujours pas de morceaux assez fédérateurs comme ceux qu'ils avaient pu produire à leur début, mais voilà, on aura le temps d'en reparler, d'en repasser dans les émissions à venir. On vous rappelle les prochains concerts à venir. Pour ce week-end, j'ai pas trop regardé, il me semble qu'il n'y a pas grand chose. En tout cas, il va y avoir une sacrée série pour celles et ceux qui aiment le noise rock et la no wave. Ça commencera vendredi prochain, vendredi 2 octobre. Donc, ce sera organisé par FTTT, c'est la ferme de Quincé, pour la clôture d'ailleurs de la saison de Quincé, qui a besoin de sous. D'ailleurs, vous pouvez contribuer en allant voir Vétuste, le groupe Tourangeau. Voilà, l'excellent groupe qui est sur River

0: une grosse partie des dates françaises et même
1: ça motive.
0: La date belge. Oui, effectivement. Donc, on investit pour la première fois. Une brasserie concert qui est route de l'Orient qui s'appelle le Brooklyn, donc voilà, ce sera notre première là-bas. Les gens qui ont l'habitude d'aller voir des concerts hardcore désormais à Rennes pratiquent déjà ce nouvel endroit, donc on a hâte d'y aller avec en première partie un groupe indie rock qu'on avait vu avec Sabrina qu'on avait adoré, c'est les Rennais de Mule. Voilà, c'est, on a hâte de voir tout ça, une soirée assez terre des contrastes avec cet indie rock un peu crotte de Mule et puis la furie hardcore post-hardcore noise rock des Portes. On a trop hâte de les voir, en plus ils ont déjà joué un petit peu avant, donc on va les voir en pleine bourre, donc ça va être excellentissime. Donc au Brooklyn, ça c'est le jeudi 8 et le vendredi 16, de nouveau un concert Cafuel, et oui, avec les Lyonnais de Midlife, et donc on avait également pas mal diffusé l'album, et puis ils sont en compagnie du jeune groupe rennais prometteur, très discordien, Feul. Donc voilà, trois belles dates à venir en peu de temps. Notez ça sur vos agendas. Voilà, c'en est terminé pour cette émission de Kérosène. On se retrouve jeudi prochain. Ciao, bye bye.

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Curado de Branwen 3000 et de Christian Kjellvander que nous avons commencé cette sieste sous les pommiers. Et c'est avec ce classique de la soul revu et corrigé par Strike que l'on va la continuer.

0: Sur le 94, après Strike, vous avez pu onduler paresseusement sur le dub sidéral de Sin et vous laisser bercer par le reggae abyssal des rockers hi-fi.
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Sur Canal B, l'univers dépouillé de Tosca et de Ready Made FC s'harmonise comme par enchantement aux sonorités vacillantes de Slovo et de Weeville.

Un dernier quart d'heure de sieste empreint de nostalgie sur le 94, puisqu'après Vénus, vous avez pu entendre Ella Fitzgerald et les Beatles. Bonne journée sur Canal B. Bye.

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